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0: j'ai vachement de mal à me projeter, quoi. 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
1: Salut l'équipe, on est très très heureux de vous retrouver pour Backstage, la finale en direct du Flashback Café. Un maximum de bruit s'il vous plaît. Voilà, voilà, et oui, ils sont là. Ce soir, c'est la finale. Vous avez la possibilité, effectivement. On est en direct sur Twitch, en direct aussi Radio Éphémère, et l'émission sera rediffusée en matinale sur Radio Éphémère 89.1 et aussi en parallèle le vendredi matin, vous le savez, de 8h à 8h30 sur 89.1 et le DAB+, Canal 7, et aussi à 14h sur toutes les plateformes Studio My Sound. Le principe de la saison 3 de Backstage, c'est quoi ? Eh bien, on a reçu des artistes toute l'année en mode promo, mais avec une innovation cette année, c'était le tremplin. Il y avait des parrains-marraines. D'ailleurs, je vous demande de faire un maximum de bruit pour Chloé et moi et Nerika. Et Sofiane de Pride, il est où ? Ah ben voilà, voilà, on peut l'applaudir bien fort également. Trois des parrains. Vous avez le bisou de Jency qui était sur un événement ce soir et de Johan de Cats on Trees qui est sur Paris mais qui était également dans les parrains-marraines. Ce soir, donc, en direct de Backstage, l'émission, six finalistes. Je vais les recevoir. Il y aura deux lives chacun, chaque artiste. Et ensuite, vous pourrez voter dans l'urne qui est là. Je regarde la caméra, c'est normal, hein, même si je ne vous regarde pas. C'est logique, hein, le public. Il y aura une, voilà, il y aura le studio My Sound, le jury qui va délibérer également. Et ensuite, les artistes devront faire un maximum de bruit sur les réseaux. Et ensuite, d'ici un mois, on annoncera le grand vainqueur. Le grand vainqueur, qu'est-ce qu'il va gagner ? Eh bien, il va gagner un accompagnement promo. Il va gagner aussi la possibilité de réaliser un clip vidéo avec Studio My Sound et d'enregistrer un titre chez Studio My Sound. Vous pouvez applaudir bien fort également Studio My Sound. Voilà, j'ai le plaisir, ça fait 3 ans que je travaille avec eux. On est en partenariat, et maintenant une belle aussi amitié, partenariat amical et partenariat professionnel pour Backstage l'émission, 3e saison et la 4e saison arrive. Et là, il y a du lourd en termes de parrain-marraine et il y a du lourd également pour les artistes, près de 150 artistes ont candidaté. Il y en a eu 20 sur cette saison. Et l'année prochaine, déjà, il commence à y avoir beaucoup de candidats. Et il y aura également une nouvelle saison avec des demi-finales et avec la finale. On remercie énormément. Faites un maximum de bruit pour le Flashback Café, s'il vous plaît. Julien Soudet, le gérant, et toute son équipe, et Solène. Solène, le couteau suisse du Flashback Café aussi. On peut l'applaudir bien fort, Solène et son équipe. Voilà. Donc, voilà, l'émission, elle a commencé. Et je vais vous demander, on reparlera un petit peu de tout ça, de l'organisation. Et je vais vous demander aussi de faire un maximum de bruit pour la première artiste qualifiée. Laë, s'il vous plaît.
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1: Voilà, parce que d'habitude, l'émission, ça dure 30 minutes, ça dure une demi-heure. Là, les demi-finales, d'ailleurs, je remercie Pathé Labège, Sébastien Nury, et je remercie également Diagora Labège, Caroline Pastor, de nous avoir accueillis pour ces demi-finales. D'ailleurs, ils sont dans le public. Et puis, cette finale, effectivement, au Flashback Café. Comment ça va, Laë ?
2: Ça va super bien.
1: Bon, félicitations.
2: Merci.
1: Tu as fait un maximum de bruit. Beaucoup de gens étaient là pour Pathé Labège aussi,
2: ouais,
1: avec toi.
2: C'est cool.
1: Alors, qu'est-ce que ça te fait d'être dans ce sacro-saint Flashback Café ?
2: Mais je suis super bien parce qu'en fait, je n'ai jamais chanté ici. Donc franchement, c'est un pur plaisir de venir ici et être accompagné aussi de Tony, mon acolyte de scène.
1: Et donc, oui, salut Tony. Parce que je rappelle, le public qui est là, c'est les artistes. Hein.
2: C'est-à-dire,
1: nous, on n'a pas fait de communication pour faire venir le public. C'est les artistes qui doivent faire venir le public. Alors, ça va durer jusqu'à 21h et le public va voter. Donc, à vous de vous mobiliser également. Et puis, l'émission est en direct sur Twitch, sur Radio Éphémère et après rediffusée tous les vendredis. Voilà. Alors là, moi, je suis content de t'avoir. Quel est ton actu, là ? Parce que, bon, mis à part le fait de viser le titre et de pouvoir effectivement avoir cet accompagnement.
2: Alors, bon, il y a plein de choses, parce que je t'avais dit à la précédente session que je faisais plein de choses. Donc je chante en solo. Donc ma future release party, c'est le 1er octobre au Théâtre de Poche.
1: Très bien.
2: Donc, je serai accompagnée de Tony, encore une fois.
1: Tony.
2: Voilà. Je fais du coup un duo avec Tony de Taylor's Band. Je fais partie aussi de Kazik 31, avec qui aussi on chante
1: le... de très belles choses, là, avec Nerika.
2: Oui, exactement.
1: En direction artistique.
2: Exactement. Ouais. Le 26 juin, on est à Castanet, donc vous pouvez venir nous voir aussi. Donc voilà, donc je suis un petit peu partout, donc c'est chouette.
1: Bon, parfait. Pour te suivre sur les réseaux sociaux, Laé.
2: Alors, Laé-LAE-du-bas, musique. Voilà, donc sur Instagram, TikTok, Facebook, il y a quoi d'autre, YouTube. Voilà.
1: Voilà, et s'il fallait te redéfinir musicalement, rappelle-nous.
2: Moi, je fais de la pop folk, country un petit peu, et voilà, c'est plutôt cool.
1: Hein. Eh bien, vous allez le découvrir, moi je suis impatient, il y aura deux titres.
2: C'est ça.
1: Le public, un maximum de bruit, s'il vous plaît, et vous qui nous suivez en direct.
2: Allez là
1: pour Laé, c'est parti.
2: Cool.
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2: Premier titre, c'est Nouveau Monde, accompagné de Tony Pesanti. Merci pour lui. On va changer de capot, ça sera mieux. On se réajuste, c'est mieux.

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1: Bravo, un maximum de bruit s'il vous plaît pour Merci. La haie, Tony. Quel plaisir, encore plus fort là s'il vous plaît là.
2: Allez là.
1: Allez. Bon, on est ravis, merci en tout cas la haie.
2: Avec plaisir.
1: Donc le public est là, le public qui est venu pour la haie et les autres d'ailleurs pourront voter effectivement.
2: Exactement.
1: Il y a des urnes qui seront mises en place à 21h et vous pourrez voter et vous lâcher. Je rappelle que c'est une émission en direct sur Twitch, que ça va être rediffusé sur Radio Éphémère 89.1. Le matin, c'est un matinal de 8h à 8h30 et sur le DAB+ Canal 7 et aussi en parallèle à partir de 14h sur les plateformes et chaînes YouTube de Studio My Sound. Voilà, merci beaucoup, un maximum de bruit encore pour la haie, Tony s'il vous plaît. J'en profite pour rappeler que cette émission, c'est la finale cette année, la troisième édition de Backstage, ça a été la promo pour les artistes avec le fameux Chamallow promo. Mais également le tremplin. Pourquoi ? Parce qu'on incite les artistes de plus en plus nombreux aussi à vouloir participer aux émissions. Et bien voilà, à faire un maximum de bruit pour pouvoir atteindre le Graal et effectivement la possibilité de gagner le tremplin. Le tremplin, c'est quoi ? Et bien on gagne un accompagnement promo, on gagne la réalisation d'un clip vidéo et on gagne également l'enregistrement d'un titre chez Studio My Sound. J'en profite encore pour remercier chaleureusement ce magnifique partenariat entre Studio My Sound, voilà, toute l'équipe, Lucie, Flo, Émilie, Nico, Olivier, voilà, et bien d'autres. Hein. Y a Roman, je crois aussi, et puis il y a Elliot, exactement, voilà, qui sont là. Je rappelle que c'est les artistes qui ont convié le public ce soir. Alors, le public, il a intérêt à se bouger pour ces artistes. C'est en direct sur Twitch et ensuite, vous pourrez nous re-suivre également en direct à la radio. Voilà. Est-ce que vous allez bien ? Non, est-ce que vous allez bien ? Voilà. Est-ce qu'on va pouvoir enchaîner ?
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1: Nous nous trouvons aujourd'hui devant une demeure absolument magnifique qui s'appelle le château de Bessoni et c'est en présence de ses deux propriétaires.
2: Bien, Philippe Pierre.
3: Christophe Boffetti.
2: Nous sommes propriétaires de ce monument. Sa notoriété est due à l'arrestation du maréchal Ney qui est venu s'y réfugier. Donc, c'est sa valeur historique.
3: C'est un petit peu le hasard des choses qui nous a amené ici parce qu'on a acheté le château à une amie et on s'est raccroché au maréchal Ney. Mais c'est vrai qu'on n'était pas fan de Napoléon au départ.
2: Il était donc un des plus grands maréchaux de Napoléon, surnommé le brave des braves, au même titre que Murat, qui est d'ailleurs natif du Lot. Alors, ce qui est intéressant ici, et ce que l'on commente, c'est le caractère pittoresque de son arrestation. C'est-à-dire, ce qui s'est passé, c'est que il était ici, croyant être en sécurité, et il se trouve que dans les jours qui ont suivi, Madame de Bessoni a reçu l'une de ses voisines. Et alors, on savait de notoriété que Madame de Bessoni avait un lien de famille avec le maréchal Ney, mais enfin, c'était bon. Et lorsqu'elle est rentrée chez elle, le fils connaissait le nouveau préfet du Cantal, à Aurillac, donc il va le trouver, lui dit, vous savez, le maréchal Ney, il est là, au château de Bessoni. 15 gendarmes sont arrivés dans les jours qui ont suivi, donc le 3 août au matin. On vient vous arrêter, mais on n'arrête pas un homme comme moi, le préfet Locard est un coquin. Arrivé à Paris, il est interrogé par le préfet de police de Paris et on lui fait rapidement un procès. Et le 6 décembre au soir, on lui annonce qu'il va être fusillé dans l'heure qui suit. Et on le met le long d'un mur et on l'exécute. Alors il y a la fameuse phrase « Tiens, visez bien droit au cœur », etc., qui est un petit peu une légende, mais enfin qui est à peu près ce qu'il a dit. Le maréchal sera réhabilité sous Louis-Philippe. Voilà, pour ce qui est de ce lieu qui rend hommage au maréchal Ney. Il n'y a pas très longtemps, un jeune couple venu de Slovaquie, et elle nous a dit être passionnée complètement de Napoléon, à telle enseigne qu'elle avait d'ailleurs sur ses bras des tatouages de Napoléon sur son rocher à l'île d'Elbe. Donc c'est assez fascinant, et elle disait qu'elle passait partout où il y avait ou des maréchaux ou un événement lié à l'épopée napoléonienne.
1: Merci vraiment beaucoup pour cette visite extraordinaire. Ce numéro de 180 secondes a été réalisé par Décibel FM pour l'Assemblée régionale des radios associatives dans le cadre d'un partenariat avec la région Occitanie-Pyrénées-Méditerranée.

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0: Bienvenue dans cette nouvelle émission, les 4 saisons de la MAP éphémère. Alors on est à Revel aujourd'hui, on n'est pas dans les locaux de la MAP éphémère, 9 boulevard des Minimes. Et on est avec Camille. Et pourquoi on est à Revel, Camille? Donc Camille, je rappelle, avec Arthur, c'est vous les maraîchers de notre AMAP éphémère. On vous voit donc tous les mardis à 19h, entre 19h et 20h, pour la livraison hebdo de légumes. Et il n'y a pas que vous dans la MAP. Donc qu'est-ce qu'on fait à Revel?
1: Alors aujourd'hui, on fête les 6 ans du fournil de Marie-Pierre, qui nous livre les pains de la MAP. Et donc dans son fournil qui se nomme l'eau Pimparelle, on est aujourd'hui réunis pour une petite journée dégustation de pain et pour fêter les 6 ans de ce fameux fournil.
0: Donc oui, Marie-Pierre, en fait, elle est arrivée à la MAP FMR un petit peu avant vous, en fait. Et donc là, ça va être notre deuxième saison des 4 saisons de la MAP FMR. On avait quitté Arthur en décembre 2025. Là, on est en mai 2026. Donc, il s'est passé quelques mois, l'hiver notamment, et puis le début du printemps. Donc j'avais simplement envie de te demander quels étaient sur cette période-là les éléments marquants sur la ferme en Ariège, puisque vous êtes pas loin de l'Ezat sur l'Aise.
1: Alors depuis que on sait que vous avez laissé Arthur, il s'est passé quelques mois, les mois d'hiver. Donc sur la ferme, qu'est-ce qu'on fait pendant l'hiver? Les jardins se vident petit à petit. Il y a eu quelques événements marquants, notamment vous l'avez sûrement vécu comme nous, il y a eu une période de gel très très forte avec plusieurs jours à moins 6, dont une journée à moins 9 degrés ou une nuit à moins 9 degrés, et ça nous a fait geler nos canalisations et tous nos systèmes d'irrigation, donc il a fallu réparer. Et un deuxième événement très marquant de cette saison hivernale, c'est le montage d'une seconde serre. Donc on avait une première petite serre installée sur les jardins, et cette année on a acheté une serre d'occasion et on a eu l'occasion au mois de février de la monter. Donc pour nous c'était une grande première. Il a fallu apprendre à monter une serre, mettre des bâches et tirer des fils de fer en pagaille. Ça a été un sacré chantier. On a été aidés de notre famille et de nos amis. Et ça s'est bien fait en un mois à peu près.
0: Après, au niveau des productions, donc la MAP s'arrête pendant une certaine période, parce que pour les maraîchers, en tout cas sous nos latitudes, c'est la période où il y a le moins de production aussi. Donc vous, pendant cette période-là, vous préparez la suite, j'imagine. Donc qu'est-ce que vous avez mis en plan? Qu'est-ce que vous avez planté pendant cette période et puis dont on voit peut-être les fruits maintenant?
1: Alors il y a des cultures qui mettent énormément de temps au jardin. Donc on les plante entre novembre et décembre. C'est des cultures comme l'ail, comme les fèves. Donc c'est des choses qu'on va mettre au sol novembre-décembre et qu'on va laisser tout l'hiver. Ils vont germer au début du printemps, fin de l'hiver. Et donc ça c'est pour les cultures qui passent l'hiver au champ. Et vous allez avoir de l'ail frais tout bientôt. Et après, voilà, on vide les champs petit à petit pour vous fournir en légumes jusqu'à fin janvier. Et après ça, nous, on arrête et on commence les plantations en mars à peu près. Ce qui se passe, c'est qu'aujourd'hui, on n'a pas les moyens de faire nos propres semis parce qu'on n'a pas les nappes chauffantes, on n'a pas une serre à plants, etc. Donc, on achète tous nos plantes de début de saison. Et au fur et à mesure de la saison, quand le temps se réchauffe, là, on fait nos propres semis. Donc voilà, on plante à partir de mars. Mais si on avait eu à faire nos propres semis, dans ce cas-là, on aurait semé beaucoup plus tôt. Et on aurait élevé nos plants sur des nappes chauffantes. Mais aujourd'hui, ce n'est pas encore le cas parce qu'on est en installation et donc il y a encore pas mal de choses à mettre en place. Mais j'espère avoir une serre à plants à la fin de l'année.
0: À la fin de l'année, c'est annoncé. Le dernier panier de légumes qu'on a eu, si je me souviens bien, les légumes du moment, là c'est les blettes, les oignons, il y a des carottes, on a aussi bon, des salades, j'en oublie, il y a des courgettes, les premières courgettes aussi. Donc ça a été semé soit à l'automne, soit en mars, si j'ai bien compris. Voilà, ça c'est une période, si on regarde dans l'année, c'est une des périodes où ça produit le plus.
1: Aujourd'hui en mai, oui. Là, on n'arrête pas. C'est récolte de courgettes tous les jours, récolte de haricots verts tous les 2 jours. Qu'est-ce qu'on a d'autre? On a les oignons nouveaux. Il y a pas mal de choses. C'est une très très une saison, enfin une période de l'année qui est très dense parce qu'on a beaucoup à planter. On commence à pas mal récolter. On reprend justement les livraisons. Et en plus de ça, petit aléa qui nous a mis un peu un challenge, c'est la grêle qui nous a tapé en tout début du mois de mai. Et donc, il a fallu tailler les cultures qui avaient été un peu déchiquetées, il a fallu les soigner en leur mettant des décoctions de prêle leur mettre des traitements qui permettent de les faire repartir et de qu'elles se défendent. Donc là, voilà, l'épisode de grêle est derrière nous. On a eu un petit peu de mal à lancer la saison justement parce que y a eu des cultures abîmées et endommagées. Mais là, ça y est, c'est derrière nous et on va pouvoir continuer la saison sereinement.
0: Alors cet hiver était assez pluvieux, je sais pas par rapport aux autres années, mais en tout cas j'imagine chez vous aussi. Et puis là, depuis la mi-mai, c'est la grosse chaleur. Donc en dehors de l'aspect pénibilité, j'imagine pour travailler notamment dans les serres aux heures les plus chaudes de la journée, pour les légumes, ça donne quoi?
1: Alors comme tu disais, il y a un aspect, c'est difficile pour le corps qui n'est pas encore habitué et qui souffre, mais l'avantage, et pour vous la bonne nouvelle, c'est que les tomates commencent à rougir, que les premières aubergines et les premiers concombres sont déjà là, et qu'on a, avec la pluie qu'il y a eu et les fortes chaleurs, là ça explose, quoi. On a des légumes qui sont beaux et qui vont bien. Il a fallu les protéger des fortes chaleurs quand même parce que ça a été intense. Mais voilà, c'est une bonne chose pour eux en tout cas. Vous aurez pléthore de légumes d'été un peu en avance.
0: Et par rapport à ce que vous avez imaginé en termes de bon, diversité de production, je sais que bon, tu as parlé de la grêle, mais parfois il y a eu des rongeurs ou des attaques de nuisibles là, sur tout ce qui avait été planifié. Ça correspond à peu près à ce que vous aviez imaginé?
1: Oui. Alors, ce qu'il faut savoir, c'est que par rapport à l'année dernière, nous, on a. Ben, moi, j'arrive sur la ferme. J'ai commencé il y a un an à peu près. Donc maintenant, il faut qu'on en vive à deux. Et donc, du coup, ce qu'on a fait, c'est qu'on a doublé la taille de nos cultures et on a mis en culture le double de ce qu'on avait mis en culture l'année dernière. Ça donne bien. Pour l'instant, on est bien dimensionné. En fait, c'est ça qu'il faut se dire, c'est que souvent, c'est toujours la difficulté, c'est de savoir, je fais pousser des légumes, est-ce que j'ai assez de bras pour les récolter, pour en prendre soin, pour les planter? Et là, j'ai l'impression qu'on s'en sort pas trop mal.
0: Bon, mais c'est pas mal, surtout au début. Dans n'importe quel type d'activité professionnelle, on apprend beaucoup, beaucoup encore au début. Et si vous êtes déjà satisfait, c'est déjà pas mal. Justement, Arthur s'était présenté aussi dans un des premiers podcasts. Toi, comment t'en es arrivé au maraîchage?
1: Alors, c'est un projet commun qu'on a depuis la fin du Covid, même un peu avant. On fait partie de cette vague de personnes qui ont voulu changer de vie après le Covid, notamment parce que moi, pendant le Covid, j'étais enceinte et qu'on s'est demandé qu'est-ce qu'on voulait offrir à notre enfant comme vie. Et Arthur, lui, était dans la recherche, moi j'étais dans le commerce international et finalement on s'est dit qu'est-ce qui nous plairait, qu'est-ce qui pourrait se faire à deux. Et voilà, on a décidé de se lancer tous les deux dans une activité qui nous plaisait déjà à la base, le maraîchage. Mais finalement, on s'est dit que le plus sécurisant, c'était sûrement que l'un commence et que l'autre le rejoigne. Donc du coup, Arthur est parti devant et moi, je l'ai rejoint par la suite.
0: Vous écoutez bien Radio FMR, c'est une très bonne idée. Vous écoutez en particulier les 4 saisons de la MAP éphémère et on est avec Camille, qui avec Arthur sont les maraîchers de la MAP, de la radio éphémère. Par rapport à ton vécu professionnel précédent, qu'est-ce qui te sert aujourd'hui comme type de connaissances, de compétences? Et puis je sais que tu as fait aussi une formation en parallèle avant de t'installer. Qu'est-ce que tu as appris en particulier de cette formation?
1: Alors moi j'ai un master en langue étrangère appliquée au commerce international, donc ça n'a pas grand chose à voir avec, avec les légumes. Mais aujourd'hui, tout l'aspect commercial, ça aide, hein. Il faut quand même savoir que quand on est maraîcher, on est entrepreneur, donc du coup il y a de l'administratif à gérer, il y a des commandes, il y a des factures. Voilà, l'avantage c'est que tout ça je sais faire. Je sais aussi gérer, on a dû créer une nouvelle AMAP pour essayer de justement pouvoir proposer nos légumes et que le modèle AMAP nous correspond bien. Bon, mais ça a été assez simple de mettre ça en place. Si j'ai un petit regret par rapport à mon expérience précédente, c'est que je ne parlerai plus les langues étrangères, alors que j'adore ça. Mais bon, ça c'est pas très grave en comparaison de ce qu'on gagne. En tout cas, je reviendrai pour rien au monde, je ne reviendrai en arrière dans ma décision. Et pour en revenir à mon parcours, aujourd'hui on est jeunes agriculteurs, donc moi je suis en reconversion professionnelle, je viens de passer mon BPREA, donc le brevet pour devenir exploitant agricole. J'enchaîne avec la chambre d'agriculture, un certain nombre de stages à faire pour pouvoir devenir exploitant agricole et avoir ce qu'on appelle la capacité agricole et pouvoir prétendre aux aides qui s'appellent la dotation jeunes agriculteurs, qui va pouvoir nous permettre de faire des investissements comme l'achat d'une nouvelle serre ou l'isolation du bâtiment ou l'achat de matériel pour le maraîchage.
0: Et là, c'est des compétences techniques, c'est aussi de la gestion, j'imagine, de la compta. Et puis les stages, ça doit être très formateur. Tu en as déjà fait? Qu'est-ce que tu envisages comme lieu de stage?
1: Alors, j'ai déjà fait mon stage de BPREA chez Angèle et Isa, la ferme de Bouche, qui est située à Païès. Ça a été extrêmement formateur. C'est des gens en or et qui m'ont beaucoup appris, qui eux ont 10 à 15 ans de maraîchage derrière eux. Donc ça a été extrêmement formateur, ouais. Je suis très reconnaissante et très satisfaite. Donc ça c'est pour la partie stage. J'ai aussi fait un stage en transformation chez une personne qui fait du sorbet avec les fruits qu'elle produit. Un dernier stage en pépinière pour apprendre à faire les semis.
0: Hyper intéressant, ouais. Dans le dernier épisode, même le précédent, on a parlé d'une motteuse. Donc j'y reviens, nous on est journalistes, on ne lâche pas l'affaire. Donc je veux savoir où elle en est et je crois qu'elle bouge un petit peu en ce moment, non?
1: On a fait les premiers tests avec la motteuse la semaine dernière, non sans mal, parce qu'il a fallu la raccorder au triphasé. Il a fallu faire les ajustements pour pouvoir justement connaître la bonne dose de terreau pour pouvoir faire ces petits cubes de terreau condensés qui vont nous permettre en fait de faire des semis sans avoir besoin d'utiliser des petits godets en plastique. Donc là on a fait les premiers tests avec ce qu'on appelle des plaques mottes. On fait une série de par exemple 70 à 80 mottes sur une plaque et on sème nos petits choux. Donc là en l'occurrence c'était des choux blancs et des choux rouges. La semaine prochaine on va faire 200 choux fleurs, 200 choux brocolis qu'on met en semis et qu'après on cultive dans la pépinière un petit bout de serre qu'on a gardé pour la culture des semis.
0: Donc là ça, vous en êtes content là. Elle va donner tout son potentiel et les légumes en question sera plutôt pour l'automne.
1: Encore quelques petits réglages pour avoir les mottes à la bonne taille et ce sera bon.
0: Bon, il y a une question rituelle pour ce podcast, c'est le son du moment. Donc je sais qu'Arthur adore la musique, j'imagine que toi aussi un petit peu. Donc qu'est-ce que tu voudrais partager avec les auditrices, les auditeurs pour finir cet épisode?
1: Bah tiens, c'est une chanson qu'on a écoutée dans la voiture en venant. Donc, ça s'appelle Wasted Days de Cloud Nothings.
0: Merci Camille.

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1: Vous écoutez Dig Dig Diggers, l'émission de Radio Ferrarock. Cette semaine, dans votre magazine dédié aux découvertes musicales, toujours une carte blanche et deux albums découvertes. Il s'agit du premier disque de Sociopark, cette montagne qui donne le ton de l'univers du duo, à la fois planant et sombre. Ils seront au micro de Christina de Radio Ballade en deuxième partie d'émission. La clé des ondes, Radio Ferrarock bordelaise et dernière station en date à avoir rejoint la Ferrarock, s'empare de la carte blanche cette semaine pour présenter le label Babor. Dans l'esprit d'un label bio ou équitable, Babor vise à rassembler les acteurs et actrices de la musique autour de pratiques responsables et éthiques.

2005, le quatrième album d'Erotic Market, aka Marine Pellegrini, qui signe un nouvel album aux côtés du beatmaker et MC Exodus. Écoute et interview par Amaury de Radio Méga à Valence.

0: Bonjour à vous ou bonsoir à vous, en fonction de l'heure à laquelle vous nous écoutez sur les ondes FM ou sur l'internet, en tout cas toujours et partout bien calé grâce à la Ferrarock. Aujourd'hui on fait du vieux avec du neuf ou l'inverse, on mélange encore un peu plus les genres et ça, à plus d'un titre, vous allez vite comprendre de quoi je parle et vous avez déjà quelques indices dans les oreilles en ayant écouté à l'instant Gérard Menet, dernier single extrait de ce nouveau projet intitulé Soul 432 signé par Erotic Market et Exodus. Alors quand on lit le communiqué de presse transmis par la compagnie 4000, label lyonnais de cette nouvelle expérience, on pourrait avoir l'impression qu'il s'agit d'un mariage de la carpe et du lapin. Je vous laisserai vous répartir les rôles si vous adhérez à cette vieille expression, ou peut-être plutôt la rencontre entre le soleil et la lune, ce qui est un petit peu plus valorisant et beaucoup plus poétique. Mais là encore, ça sera pas évident de définir qui est quoi. En tout cas, il s'agit de deux planètes de la scène lyonnaise et ce n'était pas évident sur le papier qu'elles s'alignent ensemble, en tout cas pas de cette manière-là. Erotic Market et Exodus sont à notre micro aujourd'hui. Bonjour à vous deux.
1: Salut.
2: Salut.
0: Eh ben, merci d'avoir répondu à l'invitation, même à distance, puisque comme vous l'entendez, nous sommes en visio. Et d'ailleurs, j'en profite pour remercier Quentin de Radio d'ici à Annonay qui nous accueille exceptionnellement aujourd'hui. On va commencer par vos présentations respectives. Marine Pellegrini, aka Erotic Market, vous êtes la leader et chanteuse de ce projet depuis un petit bail maintenant. Un projet qui a quelques déclinaisons que je vous invite à nous présenter, s'il vous plaît.
1: Bien sûr, bonjour, merci beaucoup. Donc, je suis Erotic Market depuis 2011. Ça a été d'abord un duo avec Lucas Garnier, et on était quatre sur scène. En 2016, le duo s'est arrêté. J'ai repris toute seule le navire, les commandes du navire, avec un peu d'appréhension et beaucoup de joie quand même. Et voilà, depuis 2011, je sévis sur les scènes, on va dire, principalement de la région, mais on a fait quand même des grosses tournées à l'international. J'en suis, je crois, si mes comptes sont bons, à mon 8e album, le dernier étant sorti l'année dernière, s'appelle Marla Pilot. J'aime décliner ma musique sous plein de formes différentes. Donc, des fois, on est cinq et c'est très électrique, très, très amplifié. Des fois, on est cinq, mais c'est avec un quatuor à cordes. Des fois, on est trois et c'est avec une choriste et une claviériste. Et j'ai encore quelques petites choses, petites sucreries dans ma besace pour l'année prochaine, mais j'en parle pas.
0: Parce okay.
1: Que voilà.
0: On attendra les infos. Et Exodus, alors si on tape votre nom sur un moteur de recherche, vous devez le savoir, mais on tombe d'abord sur un groupe de thrash metal californien. Il faudrait nous aider à mieux vous connaître et à mieux vous retrouver dans le World Wide Web, s'il vous plaît.
2: Oui, exact, ouais, parce que c'est un peu compliqué à rechercher sur Internet. Alors pour faire plus simple, moi c'est Exodus, du coup je suis compositeur, arrangeur et puis artiste rap aussi à ma manière. Je fais pas mal de compositions pour pas mal de gens sur Lyon, déjà avec Lucio Bukowski, avec Erotic, avec des artistes qui viennent justement aussi de Jang, avec qui j'ai pu collaborer, Jang Effect, avec qui j'ai pu collaborer en single, et puis d'autres artistes de Paris, comme par exemple JP Manova, et puis un éventail d'autres artistes avec lesquels j'ai pu travailler. Donc je fais de la composition depuis que j'ai l'âge de 13-15 ans. Et et c'est une passion qui est devenue progressivement quelque chose en fait que j'ai mis en place un peu plus, on va dire, un peu plus concrètement avec des projets. Et donc du coup à côté de ça, je fais pas mal de DJing et de mix à côté de sorties collaboratives sur des albums. Et puis je suis heureux parce que c'est la sortie du projet Soul 432 et je suis hyper content. Voilà, on tente un truc avec Marine, ça me fait hyper plaisir. Voilà, je trouve ça super beau. Voilà,
0: Bah,
2: donc
0: du coup,
2: c'est un beau vendredi, je suis content. Voilà, merci beaucoup.
0: on parlait
2: C'est un résumé.
0: de cette union étonnante en introduction, puisque Soul 432, c'est donc une chanteuse plutôt R&B anglophone qui bascule en langue française avec un producteur hip-hop qui mute en mode beaucoup plus pop pour le coup. Est-ce que vous pouvez nous décrire le chemin parcouru pour en arriver là?
1: Avec EXO, on s'est rencontrés digitalement. C'est incroyable, ça. On peut se faire des rencontres digitales depuis quelques années, même musicalement. On s'est rencontrés sur un titre qui est sorti, je ne sais plus l'année, mais qui s'appelle Amour et qui était juste un mantra qui tournait en boucle sur une prod d'Exodus qui disait « Si tu m'aimes autant que je t'aime, on ne manquera jamais d'amour ». Ça a été notre première rencontre. Et ça a été assez cool. Enfin, moi, j'ai vraiment aimé la façon dont il a abordé la musique, la façon dont des fois, il y a des producteurs qui demandent toujours plus, qui disent « Ok, t'as fait ça, mais moi, je veux un deuxième couplet ou je veux un refrain ou je veux un pont ». Et lui, EXO, il travaille vraiment avec la matière de ce qu'on lui donne et il est pas gourmand. Il est toujours, il travaille avec ce qu'il a et en même temps, il en fait quelque chose de super beau. Et après, les années ont, ouais, 2, 3 ans ont passé, on en a fait un deuxième ensemble qui est sorti chez Jarine, qui s'appelle Idylle et pareil, qui tournait autour d'une ou deux phrases. Et ensuite, EXO m'a envoyé beaucoup, beaucoup, beaucoup de productions jusqu'à ce qu'on arrive à six titres où on se dit, bon, bah là, il y a peut-être un effet, on va arrêter de faire des one-shots, on va faire un EP. Et moi, instinctivement, j'écris en français pour EXO, je ne sais pas pourquoi, mais il y a une vibe qui me faisait aller vers le français, langue que j'avais pas utilisée depuis, je sais pas, 2004. Et en tout cas, il me permet de réouvrir cette poésie française. Et lui aussi s'est déplacé, puisque effectivement, ses productions se sont rapprochées on va dire, de la pop musique, même s'il y a beaucoup plus d'influence que ça et c'est beaucoup moins réducteur que pop musique. Mais je pense qu'on a fait un chemin l'un vers l'autre. Comme ça.
0: Bah, l'intérêt pour le coup du terme pop, c'est qu'il rassemble énormément de courants musicaux et qu'on peut aussi s'intéresser à l'origine et au côté populaire, parce qu'il y a effectivement, il y a aussi des influences Amapiano, entre autres, il y a des musiques qui viennent un petit peu de partout, mais du coup, vous, est-ce que Exodus, est-ce que d'une certaine manière, vous avez l'habitude de travailler comme ça, de vous adapter à la personne qui interprète des textes sur vos musiques et d'aller chercher des adaptations à sa demande, ou comment vous avez procédé de votre côté au niveau musical?
2: En fait, moi, je travaille de manière très aléatoire au niveau musical, justement, avec Marine, où, en fait, le style que je lui amène, en fait, c'est des styles où, en gros, il n'y a pas trop de matière au niveau mélodique. Et, justement, ça me permet, en fait, de deviner, en fait, ce qu'elle peut imaginer, en termes de fluidité, d'harmonie au niveau verbal, justement, sur, le peu de mélodie que j'amène. Et si besoin après et selon justement comment elle peut interpréter en fait la finalité de ce morceau, rajouter quelques éléments qui puissent on va dire agrémenter en fait le morceau. Alors heureusement que justement sur toute la conception et la partie réalisation de ce morceau, il y a eu Julien de la Sergerie qui nous a permis de finaliser et de on va dire de donner une direction un peu plus popisante à l'ensemble de tous les morceaux et que du coup ça a pu rentrer en fait dans un, alors je sais pas si on peut appeler ça comme ça, mais dans une musicalité qui correspond plus à une texture plus érotique market, voilà, qu'autre chose, mais qui se mêle on va dire entre du exo qui à la base amène sa, on va dire sa sauce, on va dire house et électro, et puis Ama, comme vous avez pu le dire, et puis en même temps la texture visuelle, le grain musical, et puis justement les arrangements que Julien et puis Marine ont pu, on va dire, concevoir et puis faire, on va dire, me faire savourer justement sur l'écoute finale de l'album, que je trouve hyper, hyper bien. Et c'est quelque chose que j'ai pas pu faire, on va dire que j'ai pas eu l'occasion d'avoir fait avec d'autres réalisateurs artistiques sur d'autres albums que j'ai pu faire par le passé. C'est une belle expérience. Franchement, c'est une belle expérience avec justement la recréation aussi d'instruments sur chacun des morceaux. Et je trouve ça toujours un beau voyage. Voilà.
1: Et voilà. Je peux rajouter quelque chose, c'est qu'en général, ce que tu m'envoyais, c'était pas. C'était hyper large dans les influences. C'est qu'il y a effectivement, il y a Aimé qui est à ma piano, et je pense que tu t'es jamais dit, ah, mais je peux pas envoyer ça à Marine, c'est.
2: Ah, bah non,
1: c'est
2: trop loin, non.
1: C'est trop loin d'elle,
2: oui,
1: tu vois.
2: Bien sûr.
1: Moi, c'est ce que j'aime aussi dans notre collab, c'est qu'il n'y a pas de barrière. Tu m'envoies plein de trucs. Des fois, c'est plus funky, des fois, c'est à ma piano, des fois, c'est jazz. Et en fait, si moi, ça fait tilt, point barre. Je ne me fixe pas sur des styles, en fait.

0: Et Marine, ouais. comment vous pouvez expliquer le fait que le français se soit imposé à vous pour cette collab?
1: Je sais pas.
0: Ça s'explique pas.
1: Enfin, si, je sais, mais je sais un peu intimement, je sais un peu ce qui se joue en moi. C'est-à-dire que moi, j'ai été élevée dans la poésie, un peu, je sais pas comment dire. Mes parents aimaient beaucoup les chanteurs du type Brel, Brassens, Barbara, tout ça. Donc il y a eu un espèce d'héritage. Et puis mon père était poète. Et il y a eu un héritage un peu lourd de ça, et que je crois que dans ma vie, j'ai plutôt essayé de m'en extraire et de me réfugier dans l'anglais qui me permettait à la fois de me dissocier de mon héritage familial et en même temps d'avoir comme des secrets, parce qu'ils ne parlaient pas anglais, mes parents, donc ils ne comprenaient rien. Donc ça me permettait de me planquer, en tout cas de manière très habile. Et comme mes parents sont tous les deux partis maintenant, je pense qu'il y a, mais c'est franchement, je vais vous dire vraiment très honnêtement, je pense que c'est ça, c'est qu'il y a un truc qui s'est réouvert, parce que quelque part, je suis évidemment dans le chagrin, mais je suis aussi dégagée d'une forme d'héritage, de devoir rendre quelque chose, et je suis un peu plus libre de mes mots. S'il peut y avoir des bénéfices secondaires, on n'a qu'à dire que c'en est un.
0: Et parmi les mystères de cette collab, il y a aussi son titre. Qu'est-ce que ça veut dire, Sol 432?
1: C'est très mystérieux.
2: Alors, pour commencer, si je peux faire un petit condensé du truc. En fait, moi, je travaille avec un ordi, avec un port USB. Sauf que les fréquences que j'émets, c'est pas forcément les fréquences adéquates pour que les gens puissent l'entendre en fait dans leurs oreilles. Et du coup, en fait, on s'en est rendu compte avec Julien, qui a fait un petit aparté, on va dire, comique là-dessus. Et avec Marine, on s'est dit, on trouve pas le nom de l'album. Donc je me suis dit, pourquoi on va pas trouver avec justement le numéro de fréquence qui soit adéquat pour l'album. Et en fait, en gros, on avait le mot soleil. Je ne sais pas pourquoi on s'était parti, que du coup on devait partir justement sur la couleur orange. Donc en fait, il y a eu pas mal de mélanges d'idées dans nos têtes. Et en fait, ça finit par un mélange entre l'orange, et
1: la fréquence
2: de l'album. Donc 432.
1: Pour la faire courte, la musique est accordée en 440 depuis 1936, parce qu'une poignée de Gugus a dit 432, c'est pas ça, nous c'est 440. Donc voilà, il y a un espèce de truc de colonisation de la musique qui s'est fait.
2: Ouais. Pas des Illuminati,
1: c'est pas des Illuminati. Non. Et Exo, il s'est pas rendu compte, mais tout était accordé en 432, ça a fait péter des câbles à Juju. Mais cette fréquence, elle est à la fois juste, c'est comme ça que s'accordaient les instruments, et puis il y a tout un délire de mystico, genre que c'est une fréquence qui soigne, qui fait du bien au corps, et on s'est dit, on continue là-dessus. Et Sol, je pense que ça vient de toi plutôt, parce que toi, tu as quelque chose de très solaire, et tu voyais déjà quelque chose de orange, de très lumineux, donc on a associé les deux.
0: Depuis les années 80, je crois qu'on n'a plus posé cette question, alors je me lance. Est-ce que c'est la cassette de la maturité?
1: Est-ce que c'est la cassette de la maturité? Exo, je te laisse répondre.
2: Écoutez, moi, je vais te dire un truc. J'ai 35 ans. Je pense que je grandis encore. J'ai encore de l'âge. Je pense que j'ai encore quelques centimètres à mettre sur Terre. Je pense que oui. Je dirais oui. Voilà. Franchement, je l'annonce, parce que c'est la première fois que je sors des cassettes. Voilà.
0: Mais il y a quand même une part de sérieux dans cette question, parce que mine de rien, Exodus, vous êtes un peu plus jeune que votre comparse, a priori.
2: Oui, exact.
1: Ça balance. Ouais, exact. Allez, ça balance.
2: Allez,
0: on va dire qu'on est entre cadres, et qu'on peut se dire aussi qu'il y a une forme de maturité, justement, de se sortir un petit peu de ce système, de ce music game très contraignant et très virtuel. Il y avait quand même un fond de sérieux dans cette question.
1: Moi, je suis plus sur Spotify. J'ai décidé de ne plus y être par choix, par engagement, parce que je pense que à la fin de la journée, ce qui me reste, c'est quand même plutôt de me regarder dans une classe et de me dire, OK, c'est à peu près clean. Donc c'est fini pour moi Spotify, et l'objet, il reste important, même si je sais que on n'en vendra pas 1000. Mais ouais, il y a une vraie volonté de, alors peut-être effectivement de dû à mon grand âge, de retourner à des valeurs super importantes, de arrêter de se foutre de la gueule des gens, enfin voilà. Et voilà.
2: Et surtout qu'on a des enfants, et c'est ça le plus important.
0: Eh ben merci, c'était un très très beau mot de la fin, des très beaux mots de la fin. Merci à vous Exodus et Erotic Market d'avoir répondu à cette invitation.
3: 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Également nommé découverte par les radios de la Ferrarock cette semaine, le disque Sept Montagnes par Sociopark. 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

0: mets sa confiance dans le Père, je m'effondre à tes pieds, profitant d'un instant de clémence, juste un instant pour me reposer, juste un instant pour reposer mes membres et mon fer de lance. On retrouvera son corps sans vie, gisant sur une crête, abandonné à la vue des autres habitants de la montagne, afin que chacun se souvienne. Son expression, oui, que chacun se souvienne. Ses plaies, sa peau, à tout jamais figée dans le temps et la glace, permettront aux autres de comprendre l'importance de continuer de se battre contre l'oblitération de tous par la capitalisation d'un petit nombre, aussi monstrueux qu'il soit. L'inverse, ou plutôt l'harmonie, aurait pour effet d'en décupler toute la violence sans plus jamais arriver à en discerner les contours. Il y aura des temps d'accalmie et des temps de brutalité. Contre chaque état, nous devrons lutter pour ne pas retomber en oblitération. Parfaite, puissante, la montagne. Pour ne pas retomber en oblitération. Parfaite, puissante, la montagne.
1: Duo atypique et inclassable, comme on les aime à la Ferrarock, Socioparc est né à Toulouse en 2019. Composé de Arto et DRH, ils nous livrent aujourd'hui leur tout premier album intitulé « Cette montagne » à découvrir cette semaine sur toutes les radios Ferrarock. On vient juste de s'écouter La Montagne, mais en version vraiment très raccourcie, puisque ce disque, c'est seulement 6 titres, mais quasiment une heure de musique. Depuis leur création dans la Ville Rose, ils se sont installés entre-temps en pleine campagne ariégeoise et ont fait le déplacement jusqu'à Esperanza dans les studios de Radio Balade pour cet entretien. Je les accueille tout de suite pour vous faire découvrir leur univers où nombreux courants musicaux se télescopent. Salut Arto et DRH.
2: Salut Christina.
3: Salut.
1: Votre histoire a commencé il y a 7 ans, lorsque Arto était dans le collectif Dirt in the Wind, qui rassemble des artistes au croisement de la création sonore et cinématographique. À la création sonore, DRH, et pour le côté visuel, à l'identité forte et militante, c'est Arto, chanteuse du groupe, qui braque sa caméra. Alors comment est né ce duo ? Racontez-nous un peu ce qui a fait que vous ayez envie de travailler ensemble.
2: La première fois qu'on s'est vu avec Arto, c'était pendant une scène ouverte où je bossais. Je l'ai vu rapper. Je suis allé la voir, je lui ai dit j'ai une clé USB, écoute mes morceaux, et j'ai plus jamais eu de nouvelles. Et elle m'a répondu.
1: Si, quand même, apparemment.
2: Ça m'a.
4: Trois semaines
2: j'étais
4: après,
2: assez triste.
4: Je l'ai vu passer dans sa 306 et j'ai dit ah, au fait, viens, on va écouter tes morceaux. Et je flippais un peu, mais en fait, ils étaient hyper bien. Et particulièrement Terna Space, j'ai accroché, on a commencé à bosser ensemble à condition de faire du live. Voilà, moi c'était ma condition pour bosser ensemble.
1: Ok. Donc le visuel est une pièce maîtresse dans votre projet et prend une place centrale dans votre live. Tu viens de la vidéo, toi, au départ, Arto, c'est ta formation initiale ?
4: Oui, j'ai fait une école de cinéma, donc à Nice, à l'ESRA, il y a 20 ans maintenant. Et je suis sortie de là réalisatrice, technicienne d'image, cadreuse, monteuse, étalonneuse, voilà. Et je me suis débrouillée absolument toute seule, on va dire, professionnellement. Bien sûr, toujours avec l'aide des amis et de la famille. Mais j'avais juste de quoi m'acheter une caméra et je suis partie à chaque fois tourner mes films. Là-bas, je faisais du film, quoi. Et
1: d'accord.
4: Mon idée, c'était de faire du long, un beau jour. Et je suis partie, finalement, je fais du clip pour absolument
1: d'accord,
4: tout
1: mais
4: le monde
1: bon,
4: à Toulouse.
1: L'un n'empêche pas par la suite.
4: Absolument. Creusant les doigts.
1: Alors donc, tu choisis tes images une fois que le titre est terminé pour lui donner une dimension supplémentaire et appuyer tes propos.
4: Oui, l'image me vient pendant que j'écoute les morceaux. C'est comme ça que je procède, j'écoute le morceau et je vois ce qui m'inspire. C'est ce que je fais quand je bosse avec d'autres gens. Mais dans le cas de Hugo, ça vient assez instantanément, et c'est pour ça aussi qu'on bosse ensemble, c'est que j'ai énormément d'images qui me viennent sur tous ces morceaux. Faut que ça me parle, et ça me parle beaucoup, beaucoup.
1: En tout cas, on peut aussi souligner la qualité de vos clips, qui s'apparentent à de petits courts-métrages à la réalisation très soignée. Vous sortez d'ailleurs tout juste d'un tournage. De quel morceau s'agit-il, et comment fais-tu, Arto, pour être devant et derrière la caméra?
4: Alors, je suis le plus souvent derrière la caméra, mais parfois par choix ou par mon choix, je me retrouve devant, et dans ces cas-là, j'ai besoin absolument que Hugo me dirige, parce que c'est hyper dur et horrible de se voir à l'image et de sentir qu'on est en train de tout contrôler alors qu'on devrait juste être dedans. C'est pas un exercice que j'aime trop, être de l'autre côté de la caméra, mais voilà, je m'en sors grâce à Hugo. Et le tournage qu'on vient de terminer, là, c'est Barrage. Donc qu'on a mis 2 ans à tourner en Ariège, entre autres, si dans le 81, je crois qu'on a tourné. 2 ans parce qu'on a suivi le rythme des saisons à la montagne. Et du coup,
1: Il va sortir quand ?
4: C'est là où je voulais en venir. Bah, en fait, on s'apprête à balancer l'avant-première là pour l'équipe du film, surtout dans les prochaines semaines. Et on va commencer sa diffusion dans les soirées projection court-métrage, festival, avant de le balancer sur YouTube, peut-être pour cet hiver. Mais on voudrait qu'il ait une vie quand même de projection avant de finir crevé sur YouTube.
1: Ok. En ce qui concerne la musique de Sociopark, donc pas mal de machines, mais aussi une guitare jouée live, une mandoline et un synthé. Entre hip-hop, dub, post-rock, techno, trip-hop et électropop progressive, vous avez décidé de ne pas choisir. La voix d'Arto est d'ailleurs souvent comparée à Björk car elle a la même capacité à être totalement hors cadre. Peut-on parler de vos principales sources d'inspiration ? Est-ce tout simplement le mélange de vos deux cultures musicales ?
2: Tout à fait. Moi, c'est King Tubby. C'est Charlie Lee Couture, c'est MC Solar. Et ensuite, les influences, on aime bien quand justement ça se... T'avais dit télescoper tout à l'heure,
1: ouais.
2: Et je crois que c'est un peu le bon terme, mm-hmm. parce qu'il y a une genre de fusion, mais qui n'est pas vraiment calculée. C'est en fonction du texte, du concept, de l'album, de nos discussions, de ce qu'on vit, du contexte. Il y a énormément de choses qui se passent et on a... des fois très peu de temps pour déclencher la bonne flèche au bon moment et c'est pour ça qu'on a mis du temps aussi sur cet album parce qu'on a tous traversé beaucoup de choses un peu compliquées mais les morceaux ils sont tous complètement il y a une unité dans l'album mais ça a été fait à des moments différents avec des énergies différentes et c'est surtout les points de vue des montagnes qui sont très bien écrits et ça c'est Steph qui surtout drive le truc et ensuite on fait la musique mais enfin, je trouve que c'est un bon mélange, ça prend du temps, mais voilà, c'est des grosses œuvres, mais on a réussi à faire un truc bien, je pense, au final.
1: Cette montagne est un voyage au cœur du dérèglement climatique. Votre musique a une portée sociale en racontant le monde actuel avec précision et sans détour. Après un premier EP intitulé Poséidon et le single Iceberg, cette montagne est un condensé de 5 années de recherche et d'enregistrement. C'est-à-dire, en gros, comment tu procèdes toi DRH ? Est-ce que c'est parce que tu vas justement enregistrer vraiment des petits sons à gauche, à droite ? Ou est-ce que c'est aussi la recherche visuelle qui vous prend beaucoup de temps ou les deux ?
2: Bah, c'est les deux. À chaque fois que je pars en voyage, je prends toujours un Zoom H6 avec moi et j'enregistre beaucoup de choses, donc j'ai une banque de sons qui ensuite quand tu reviens en France et que tu réécoutes certaines scènes, il y a des idées qui te viennent et ça c'est de la matière que je trouve assez précieuse et ensuite bien évidemment on taille nos morceaux sur mesure par rapport au concept, à ce qu'on veut défendre, à ce qu'on veut faire ressentir, donc c'est assez naturel et assez fluide finalement quand on travaille ensemble.
1: Donc chaque titre de cet album a sa propre histoire, son univers et son visuel. Les textes en français et en anglais sont très engagés avec une forte conscience écologique. Racontez-nous un peu l'histoire de Dune.
4: Alors Dune, c'est l'histoire d'un Ivoirien, Abdoulaye, qui quitte Abidjan pour traverser le désert et remonter jusqu'en Europe s'il y arrive en vie. C'est vraiment l'histoire enchevêtrée de... surtout plusieurs migrants en fait dont les témoignages ont été récupérés pour en faire un conte un peu affreux et notamment avec cet extrait de Sur la sellette qui est le livre des comparutions immédiates de Toulouse dont je me suis servi pour aussi parler de ce qui leur a eu voilà en France. C'est parti d'une image que j'avais de voiture en train de brûler dans le désert, je peux pas expliquer, c'est l'image un peu automatique qui me venait à chaque fois que j'écoutais ces bandes et on est parti, en fait, on a étiré ce qui se passe avant et après cette scène, en fait. Hugo, lui, toujours complètement synesthésique, quoi. C'est-à-dire qu'en musique, il continuait de créer des bandes là où ça l'emmenait. Mm-hmm. Et moi, en écoutant ces bandes, j'ai commencé à apercevoir et l'histoire de ce bonhomme, en fait, qui se retrouve à un moment donné à être non loin de cette scène, comme un récit, comme un conte où à un moment donné, on est dans la bouche du narrateur et puis à des moments, finalement, on est à la place de ceux qui l'auditionnent au tribunal. Et donc Dune, au départ, c'était géologique, puis finalement, c'est complètement parti en humain, quoi. Voilà.
1: Alors, cette montagne est faite de musique expérimentale et de rap à contre-courant. C'est donc un état des lieux de notre société, voire un mode d'emploi pour ouvrir les bras avec courage vers un avenir préoccupant. Alors, être militant via votre art dit déjà beaucoup de vos préoccupations. Et pour le mode d'emploi, vous préconisez quoi pour ne pas sombrer dans le pessimisme ?
3: extrêmes pessimistes que nous sommes. Qu'est-ce que tu préconises ?
2: Moi, je préconise de trouver des moutons et de trouver de la laine et des bouts de bois et de la pierre ou de la terre ou
5: de revenir à la campagne, tu veux dire ?
2: En tout cas, de se rapprocher de ce qu'on est fait. Je pense que ça nourrit quand même pas mal l'âme. Et
3: Oui, et sans forcément détourner non plus son attention de ce qui se passe vraiment juste autour de nous, parce qu'on est hyper bercé par la propagande actuellement, la propagande d'extrême droite qui est partout et qui fausse en fait la donne tout le temps. Nous, on essaye de partager un peu d'humanité dans nos concerts, quoi. Ça divise. D'une, souvent, ils vident les salles en plein milieu. Ouais, il y a souvent la moitié du public qui se barre. Alors, ça dépend des lieux. Les lieux savent en fait ce qu'ils programment, mais voilà, ils disent, ça fait le tri dans le public, les gens qui n'ont pas envie de voir ça. Alors bon, après il y a aussi le fait que c'est peut-être violent en fait à admettre, mais parce qu'on projette des images aussi. Bon,
5: ouais.
3: Je sais pas, les gens ils partent souvent quand on affiche la tête à notre cher président, donc je pense que je comprends que ce soit insoutenable à regarder, mais non, c'est plus idéologique. Les gens qui partent en général, c'est parce qu'ils n'ont pas envie d'écouter.
5: Sociopark est avant tout un duo hors case, tantôt spoken rap, tantôt trip-hop ou hip-hop expérimental. Votre live est avant tout un spectacle visuel et poétique, assez sombre d'ailleurs. Une petite originalité pour la sortie de votre premier album, cette montagne est non seulement disponible en numérique sur presque toutes les plateformes, mais aussi en CD et vous le sortez même en cassette. Alors vous connaissez beaucoup de gens qui ont encore des lecteurs de cassettes ?
2: Figurez-vous que oui. On a rencontré David à Varilhes qui vendait un lecteur cassette sur Le Bon Coin et en fait c'est vraiment un expert. Et il nous a conforté dans notre idée de reproduire des cassettes parce que c'est un fin collectionneur et un très bon réparateur, et donc nous on y va pleinement, en tout cas
5: achetez lui des lecteurs cassettes
3: pour pouvoir écouter votre album.
2: Voilà. Super gars, grosse bise David.
5: En tout cas, cet album est à découvrir cette semaine sur toutes les radios Ferrarock. Merci beaucoup d'avoir fait ce trajet jusqu'à nous. Hâte de le faire découvrir à nos auditeurs. Et on va donc se quitter avec le titre Dune en version légèrement raccourcie, donc extrait de Cette Montagne, le tout premier album de Sociopark. Merci beaucoup à vous.
2: Salut.
5: Ciao, ciao.

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0: Après la présentation des albums découvertes de la semaine et pour clôturer ce magazine, Xavier de la Clé des Ondes à Bordeaux s'entretient avec Pauline Gobini et Elfen Poupon du label Babor, une certification qui garantit une production musicale éthique, tant au niveau des conditions de travail, de l'environnement ou encore sur les questions d'égalité.
1: C'est un rose saillant, flashy, presque fluo, bref, remarquable, immanquable, qui s'invite de plus en plus sur les scènes du Sud-Ouest. Ce rose est porté par Babor. Babor, un label unique en son genre, car ce n'est pas un label de production de musique, mais bien plus proche d'une labellisation musicale, une labellisation éthique. On va en parler de ce label, de ce réseau Babor aussi petit à petit. On en parle pour Dig Dig Diggers avec vous deux, Pauline Gobini et Elfen Poupon. Bonjour à toutes les deux.
2: Bonjour.
3: Salut.
1: Alors Pauline Gobini, tu es cofondatrice et directrice de Babor et Elfen Poupon, coordinatrice de Babor. Alors ce projet Babor a vogue, puisque c'est une thématique, la navigation, la marine et les pirates, depuis combien d'années maintenant et dans quel but ?
2: Alors Babor, ça date de 2021. C'est un bébé Covid, on va dire, parce que une fois qu'on a eu tout annulé et qu'on s'ennuyait, on s'est dit tiens, est-ce qu'il serait pas temps de réfléchir enfin à nos pratiques et de collectivement s'organiser pour les améliorer dans les métiers de la musique. Et donc on s'est fédéré à une dizaine de professionnels, de structures professionnelles en Nouvelle-Aquitaine. Il y avait radio, salle de concert, festival, producteurs et productrices de musique, et on s'est retrouvés tous ensemble pour se dire on va continuer à produire, à diffuser de la musique, mais on va le faire mieux.
1: Alors les pirates, bien qu'ils apparaissent souvent sous un mauvais jour, sont plutôt ont pu avoir des pratiques progressistes. Est-ce que Babor a donc des valeurs surtout à mettre sur la table et à partager, c'est ça je crois?
2: Oui, l'idée en fait c'était de se retrouver autour de valeurs qu'on défend, qu'on prône et que des fois on a un peu de mal à mettre en place parce qu'on est en sous-effectif, parce qu'on est rattrapé par le temps, parce qu'on a la tête dans le guidon, donc on s'est dit donnons

0: les départements qui sont représentés, mais surtout plein de structures différentes, que ce soit des radios, des festivals, des salles de musique, des producteurs et productrices. Voilà, donc on a un bon petit paquet.
1: Qui vous rejoint et pourquoi ?
0: Qui nous rejoint ? Bon, du coup, des structures professionnelles de la musique. Pourquoi ? Parce que je pense qu'ils et elles partagent nos valeurs, que le fait de se fédérer, de faire collectif face à des enjeux de société, bah, ça nous importe. Et ça leur importe aussi de nous suivre.
1: Qu'est-ce qui arrive aussi à attirer ? Certes, il y a cette couleur rose qu'a choisi Babor pour être représentée, et du coup, qui est effectivement, comme je le disais, immanquable dès que le logo Babor apparaît quelque part. Mais dans ces valeurs-là, c'est des temps d'échange particuliers désormais qui sont rendus possibles par Babor pour aborder toutes ces thématiques.
0: En effet, on se réunit à peu près tous les 2 mois. Ce sont des temps de réunion qui sont importants puisque ça nous permet de sortir de nos structures. Comme le disait Pauline, parfois on a la tête dans le guidon. Et le fait de partager quelque chose qui est d'intérêt général, ça donne de la force, ça ramène des choses, j'imagine, dans ces structures. On est là aussi pour accompagner les professionnels. On a notamment mis en place une formation sur l'antiracisme dans la musique. Donc c'est des temps aussi d'accompagnement, d'échange entre adhérents qui ne sont pas disponibles auprès du public. Je pense que...
1: Il y a aussi tout un certain nombre d'actions en direction du public. Peut-être qu'on peut en parler parce que l'idée, c'est de faire des vrais temps festifs où on aborde des questions, si ce n'est politique, en tout cas de société.
2: Oui, effectivement, Babor avait 2 objectifs. C'est mobiliser des professionnels pour ensemble, collectivement, s'améliorer et trouver des solutions. Mais c'est aussi sensibiliser le public, ou quand il est déjà sensibilisé à ces questions, parce que c'est de plus en plus le cas. Les questions d'égalité, d'environnement, ça importe de plus en plus de monde, et tant mieux. Pouvoir au moins le mobiliser sur des temps avec évidemment de la musique, puisque c'est ce qu'on défend, la musique indépendante, mais aussi amener ces sujets à travers des événements qui vont ressembler à des talk shows par exemple, ou à des sortes de débats-concerts. On a créé l'année dernière, donc fin 2025, le Babor Live Show. C'est un talk show qui est tourné en public et qui permet à la fois de traiter un sujet de société par le prisme de la musique et de découvrir un artiste, une artiste, un groupe labellisé Babor. Voilà, donc le premier Babor Live Show qui est sorti sur YouTube et sur notre site internet en mars, traitait de la place des femmes, de la petite place des femmes dans la musique. Et donc, pour ça, on a un animateur, intervieweur Gaëtan, et des invités professionnels, artistes, parfois bénévoles, qui viennent répondre à ces questions, nous éclairer sur ces sujets, et ensuite de la joie, de la musique et des paillettes.
1: Alors, il y a aussi des temps de discussion et d'échange, des fois en plus petit comité, sans que ce soit réducteur non plus, mais sur des sujets. Le dernier en date était notamment sur le classisme et en gros les plaisirs coupables musicaux.
2: Oui. Et je te vois venir, mais je ne chanterai pas de Claude Barzotti, même si j'adore. Oui, on a créé aussi le Blablabor. Le Babor Live Show, en fait, c'est vraiment taillé, on va dire, pour des gros plateaux. Il y a tout un tournage de dispositifs. On amène même une espèce de mini-kermesse avec des machines à barbe à papa, etc. Bon, c'est la fête. Et on s'est dit, il faut aussi qu'on puisse imaginer un format plus petit pour des lieux de proximité, des médiathèques, des plus petites jauges, et puis permettre aussi davantage l'échange, l'interaction, la participation de tous et de toutes sur ces sujets qui concernent tout le monde. Donc on a créé ce Blablabor qui est animé par une animatrice formée à l'éducation populaire. Donc on va traiter par exemple de classisme dans la musique, on va pouvoir parler de la joie militante, on va pouvoir parler de discrimination, on va pouvoir parler de plein de sujets et finir toujours par de la musique parce que c'est ce qui nous fédère et nous rassemble.
1: On fait cet entretien à Bordeaux, mais effectivement, les adhérents de Babor sont à travers tous les départements de Nouvelle-Aquitaine, comme tu le disais, Elfen. Et vous-même, vous êtes beaucoup sur les routes parce que vous présentez Babor un peu partout en France, au final.
0: Oui, on part, là c'est des rencontres pro, mais on part à Évreux dans le mois de juin. On sera aussi à Toulouse en juillet. On rencontre aussi des futurs professionnels, donc on est déjà allé voir du côté d'Issoudun. On se contente pas de rester dans nos frontières néo-aquitaines. On a aussi vocation à s'ouvrir aux nations.

0: un jour et de fédérer encore plus de personnes, puisque il n'y a pas que des gens chouettes en Nouvelle-Aquitaine, et je suis sûre qu'il y en a partout en France.
1: D'ailleurs, sur ce volet national, à la création de Babor, il y a eu tout de suite un écho national, et vous êtes passé sur des radios nationales, sur France Culture et France Musique, je crois me souvenir. Qu'est-ce que ça nous dit aussi du besoin qu'a la filière musique de s'interroger sur ces pratiques? Ça nous dit quoi? En tout cas, des radios nationales s'intéressent à la création de Babor dès sa constitution, dès ses premières communications.
2: Oh bah oui, les leurs. On a rien inventé entre guillemets avec Babor. On est certes le premier label de garantie dans la musique, mais les questions de violence sexuelle, les questions d'environnement, les questions de conditions de travail, ça traverse notre filière depuis un moment. Il y a même des sujets à la une, hein, si on parle de VSS dans la musique. Donc les choses avancent parce que aussi les professionnels s'en emparent, la société aussi est en train de bouger. Donc oui, c'est effectivement une démarche qui fait écho au-delà des frontières néo-aquitaines, parce qu'on défend plus une démarche et des valeurs qu'un territoire en particulier.
1: Quelle est la logique alors pour adhérer à Babor quand il y a des structures musicales, producteurs, diffuseurs qui veulent venir rejoindre ce collectif et se former aussi grâce à ce collectif?
0: Alors, la première démarche, c'est de nous envoyer un mail pour prendre contact avec nous, nous appeler babor@mailo.com pour qu'on se rencontre. Nous, souvent, la rencontre se fait avec moi ou à deux. Et pour le moment, en fait, les structures qui remplissent des critères pour pouvoir avoir ce petit logo rose sont les producteurs et productrices. On est en train de travailler pour aussi avoir des grilles de critères pour tout l'ensemble des structures musicales. Donc, on prend rendez-vous, on remplit ensemble les critères. Il faut en cocher 21 au minimum sur 40. Donc, sur les thématiques qu'on a évoquées, qui sont l'égalité, mixité, l'éco-responsabilité, les conditions de travail et les questions de transparence, de solidarité dans notre secteur. Et on s'engage surtout, en tant que structure, à cocher un nouveau critère chaque année. Et pour petite anecdote ou pas, mais en tout cas, depuis la création de Babor, en moyenne, les adhérents ont pris 5 critères supplémentaires. Donc, on ne veut pas prendre toute la gloire parce que ils et elles travaillent très bien de leur côté, mais dans le sens où peut-être que cette démarche a quand même un impact et que ça, en tout cas, ça nous donne une ligne de conduite ou des objectifs. Donc, c'est pas si compliqué. On est là aussi pour accompagner sur des critères qui sont plus difficilement cochés. On pense notamment, voilà, les questions de bilan carbone. Enfin, ce sont des choses qui sont pas évidentes. Donc, on est à l'écoute pour qu'on s'améliore tous ensemble.
1: Et puis on le rajoute, mais effectivement, les radios associatives peuvent aussi y adhérer. Et puis nous, on a plaisir à y adhérer à la clé des ondes. Et forcément, les radios de la Ferra, Rock, peuvent peut-être y réfléchir aussi. Et les auditeurs, auditrices peuvent aussi mobiliser les structures et leur demander de s'interroger un peu plus officiellement, peut-être, sur toutes ces questions.
2: Oui, et j'allais ajouter que le 22 juillet, on a le nouvel épisode du Babor Live Show qui sort, qui a été tourné au Florida, Smack d'Agen, en compagnie de Trucks, un groupe, un duo de rock à Sonaille. Les Sonailles, vous savez, sont les cloches qu'on trouve autour du cou des animaux dans les montagnes. Et du coup, on invite évidemment tout le monde à venir jeter un œil dès le 22 juillet à cette émission qui va parler de tradition. On va se demander si la tradition, c'est réac. Et on tient aussi à disposition le son de cette émission pour toutes les radios qui auraient envie de le diffuser partout et librement.
1: L'appel est lancé aux auditeurs, auditrices et aux radios. Merci beaucoup Elfen Poupon, coordinatrice de Babor, et merci beaucoup Pauline Gobini, la directrice. Merci à toutes les deux.
3: Merci.
4: C'était Dig Dig Diggers, l'émission de Radio Ferrarock. Sol 432 par Erotic Market et Exodus vous était présenté par Amaury de Radio Méga, une sortie soutenue par la compagnie 4000 et disponible depuis le 12 juin. C'était un des albums découvertes aux côtés de Sept Montagnes par Sociopark, sorti en autoproduction le 10 juin et présenté par Christina de Radio Balade. Et enfin pour la carte blanche, c'est Xavier de

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1: Vendredi 17h et vous êtes bien sur Radio FM, reste super harmonie, votre émission hebdomadaire sur musique électronique.
0: Et ce lancement, je pense que c'est parmi les meilleurs depuis 5 ans.
1: Merci, merci Vincent. C'est parce que t'es pas venu depuis longtemps que tu fais des compliments comme ça. Tu me flattes comme quand j'utilise mon IA. Oui Stéphane, c'est la bonne réponse. Oui, t'as raison. Mais merci.
0: C'est pas bon. Une IA quand même.
1: Non, c'est vrai. Tu n'es pas une IA.
0: Ça fait un mois à peine. Ça fait un mois qu'on s'est quitté à peine. Là, parfois, je ne viens pas pendant 2 mois, mais là, ça.
1: On n'aurait pas de quoi. De toute façon, à FME, on n'aurait pas de quoi payer l'abonnement de l'IA.
0: Ah oui.
1: Ou bien le matériel. Ou bien le matériel serait pas assez récent pour faire tourner une IA dessus. Quoi, elle est pas record box son IA, merde.
0: Bon. Ici, il y aura de la radio authentique, alors, au moins pendant des années encore.
1: Alors, je me moque un petit peu, mais petit clin d'œil, parce que j'en profite parce que tu viens d'arriver. Ouais. On risque de demander une subvention matérielle. Donc, il va falloir, oui. Et Pierre m'a demandé de te demander conseil sur le matériel. Parce que moi, il m'a demandé, mais j'ai dit que... Moi, j'ai dit que j'étais pas DJ, donc je préfère qu'il le voie avec toi. Donc ça, on en reparlera.
0: On en reparlera avec Pierre.
1: On en reparlera avec Pierre, exactement. Voilà.
0: Enfin, changer peut-être.
1: Oui, mais là, tu sais, il faut exactement nommer le matériel qu'on veut et prendre quelque chose d'intelligent pour le temps qu'on va le garder. Tu vois ce que je veux dire? Tu vois, pas forcément viser le plus petit, pas non plus le plus cher, mais voilà quelque chose que.
0: J'ai des idées.
1: Voilà, exactement. Voilà, je savais que tu avais des idées, donc c'est parfait.
0: Mais trop bien que ça change en tout cas, parce que c'est vrai qu'il était temps.
1: Alors émission. On dirait une émission de cuisine parce qu'en fait on va cuire à l'étouffée pendant 3 heures. Mais c'est pas vrai, on a un ventilo.
0: De la canicule.
1: Alors t'as vu, j'ai mis des bonnettes sur les micros pour atténuer le soufflement du ventilo. On l'entend un tout petit peu quand même. On l'entend un peu, j'avoue.
0: Après, c'est nécessaire, sinon on cuit. Hein.
1: Voilà, sinon on finit. Il restera une flaque à la fin. Voilà, plus rien.
0: Pour le coup, et malheureusement, ça va durer. Petit point météo, mais voilà.
1: Alors on en parlera pendant les news justement parce que les conditions météo, le climat, ça va amener de gros changements pour tout ce qui est événements en extérieur, mais aussi le sport. Il y a pas mal de chiffres qui sont sortis cette semaine pour le sport et j'aimerais bien qu'on voit la parallèle avec l'événementiel parce que honnêtement, on va tous ramasser là-dessus.
0: Ouais, carrément.
1: On aura la joie, j'ai eu la joie d'avoir Marie, la responsable artistique et communication des siestes. Et donc, c'est peut-être. Il y a quelqu'un ici ou pas?
0: Je n'ai
1: pas entendu. Okay. Non, je pensais que c'était Clément qui arrivait. On aura aussi, donc, j'ai eu Marie au téléphone entre midi et deux. Je parlerai des siestes, de toute leur programmation, de leur ouverture depuis 2002 et depuis le.
0: Parce que c'est la semaine prochaine, ouais.
1: Exactement. On aura aussi Quentin de Salade Suprême qui devrait pas tarder à arriver dans 5 minutes, c'est pour ça qu'on a laissé la porte ouverte. Et on parlera de la réouverture donc de Baba Yaga, la fameuse maison remplie de graphes qu'ils avaient donc exploité pendant. Alors je me souviens plus du quartier, mais c'est pas Malpère, tu restes certain. Okay. Je t'avais dit comme la maison Malpère, c'était parce que c'était l'occupation temporaire de l'eau. Mais Quentin en parlera sûrement mieux que nous.
0: Il arrive.
1: On a une garage box.
0: Non.
1: On aura une mini garage box.
0: T'as vu.
1: À part ça, on aura l'agenda des copains parce qu'il y a quelques trucs ce week-end. Il y a le bikini demain avec le plus grand back-to-back au monde qui va donc demain dans l'après-midi et après dans la nuit. Il y a bien sûr la fête de la musique dimanche avec les copains et copaines qui font des événements.
0: Il y a beaucoup de monde cette année.
1: Et oui, exactement.
0: De plus en plus.
1: Tant mieux, c'est ça.
0: C'est beau de voir ça. Heureusement que.
1: On parlera aussi du fils du F2PP de la semaine.
0: Ah oui, je vois.
1: F2PP de la semaine, c'est le préfet du Gard. Mais bon, on en parlera plus tard.
0: J'ai vu Camina avait partagé la news. Ouais.
1: Voilà, exactement. Oui. D'ailleurs, c'est elle. Heureusement que ça fait partie des trucs. Oui, pile le week-end de la fête de la musique, c'est cool. Hein. Ça veut dire que n'importe quel truc, tu fais un anniversaire dans ton jardin, il va falloir le déclarer. Non, mais c'est vrai. Et oui, parce qu'au moment où tu vas passer de la musique électronique, peut-être qu'on va venir te confisquer ton matériel. Hein. On sait pas.
0: C'est commun en ce moment avec la manifestive et tout. Justement, c'était pour lutter contre cette loi-là qui va.
1: Le gars, il te fait un gros fuck. Ça veut dire que tu peux pas. Non, mais si t'as la famille dans le gars, tu peux même pas leur amener une enceinte. T'imagines?
0: Ou
1: pas? Un speaker, non. Tu peux pas.
0: C'est vraiment. Là, pour le coup. On en parlera dans les news.
1: Qu'est-ce qu'ils vont dire d'ailleurs?
0: Énormément de news pour le coup.
1: Une petite enceinte monitoring, c'est considéré comme. Je sais pas.
0: Monitoring, c'est du son. Hein. Ils vont te faire confiscation. Ah, oui,
1: c'est amplifié, monsieur.
0: Monsieur. Non, mais de toute façon, on va faire un récap avec la manifestive également qui a eu lieu le week-end dernier.
1: Absolument.
0: Il y a plein de choses à dire. Plein de news dans quelques instants, restez à l'antenne, c'est très intéressant, les news cette semaine.
1: Absolument. On va passer, j'ai préparé une playlist, je ne sais pas si elle est de saison, mais j'y ai mis tout mon cœur. Premier morceau. J'hésitais à savoir quel morceau je mettais en premier.
0: Est-ce que t'as mis un morceau 10 000 parce que j'avais dit que j'arrivais en retard et finalement je suis à l'heure.
1: Ah, mais alors, attends. Le temps de se rafraîchir, attends. J'en ai un qui est sorti la semaine dernière, mais que j'ai déjà passé, mais que je veux repasser parce que c'était des amis à moi. C'est Narcotique Syntax. Je t'en avais déjà passé. Il avait passé beaucoup de trucs sur Perlon. Depuis 30 ans, il sort des trucs sur Perlon, en fait.
0: Ça fait longtemps qu'on n'a pas eu de Perlon.
1: C'est, quand il joue en DJ set, c'est James Dean Brown. Je t'en ai déjà parlé, hein, Peter. Il est allemand, il est formidable. Et là, il a sorti donc un morceau sous le nom donc Narcotique Syntax.
0: C'est tout nouveau, du coup.
1: C'est tout nouveau, exactement. C'est sorti la semaine dernière.
0: On y va.
1: Je suis en train donc de meubler un petit peu parce que je suis en train de le chercher dans mon historique, mais tout va bien se passer. C'est bon, je l'ai retrouvé. Ça s'appelle The Narconaut. Et on se retrouve juste après ça. 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

0: Mais on est en train d'écouter la fin du morceau de l'artiste Narcotic Syntax. Ça s'appelle The Narconaut. Et
1: sympa.
0: C'est sorti la semaine dernière. Il l'a sorti donc sur le label Logistique qui fête ses 30 ans ce week-end au Club des Visionnaires avec des amis à moi. Logistique, c'est 30 ans de super track sorti, 95% de sorties en vinyle. Évidemment, une sorte des sorties en numérique après et surtout depuis le Covid 2020. Pour justement pouvoir pallier ces petites coupures événementielles et ces disruptions pour le booking des artistes. Et voilà, et donc toujours des super sorties. Et là, donc un de mes artistes préférés, je vous le passe souvent quand il mixe, il s'appelle James Dean Brown. C'est un artiste allemand qui doit avoir maintenant, je pense, quasi 60 ans. Et voilà, ça fait partie des premiers artistes post-punk début des années 80 qui a fait exactement pareil que Underground Resistance à Détroit, c'est détourner les machines, les 303, les 909, les 808, voilà exactement, pour en faire ça. Et voilà, c'est une autre, c'est un peu la patte minimal house que j'aime, mais qui après de toute façon est teintée évidemment de la house de Chicago et tout pour le respect.
1: Quand même plus dynamique, voilà,
0: exactement. Ouais. Minimal house, voilà, c'est un petit peu une. Quentin nous a rejoint.
2: Hello.
0: Oui. Quentin, convaincu. Quentin de Salade Suprême. Tu représentes Salade Suprême. Parce qu'à chaque fois, voilà, on pense que c'est pyramidal comme ça.
2: Ouais,
0: c'est non, aussi une structure où il y a plein de monde. Voilà, c'est pour ça que je précise. Parce qu'à chaque fois, c'est toi qui viens. Voilà, donc je précise.
3: C'est moi qu'on envoie au casse-pipe.
0: Mais c'est parce que tu.
1: Première radio voilà. Ou pas ?
0: C'est parce que tu as une voix de radio ?
3: Non. Ouais. Peut-être, il paraît. Moi, j'ai plus l'impression d'avoir une voix de mec qui a beaucoup trop fumé. Mais j'ai la même depuis que j'ai 6 ans. Donc
0: non, priori, c'est quand on s'entend, en fait. C'est tout simplement ça, quoi. Moi, par contre, je vous entends que... Ah, c'est bon, c'était juste un problème de... Je pensais que c'était vous qui parliez en mono, mais non, c'est moi. Merci en tout cas de nous rejoindre. On va parler de la partie donc, qui nous intéresse avec Salade Suprême et les projets en cours, dont Baba Yaga. Et justement, on aura le temps d'en parler là-dessus. Si tu as un petit morceau, prépare-le, comme ça, on pourra faire directement une partie. Et avant, donc, on a les news avec Vincent. Et comme on est une super radio, on a un jingle pour les news. Attention, jingle news.
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0: on Super Harmony. Tatatan. Ah, c'est beau.
1: Beaucoup de news aujourd'hui.
0: Ouais.
1: Et on va commencer par la plus récente. On va faire chronologie. Alors, en fait, la fête de la musique va se dérouler, comme vous le savez tous, avec cette chaleur, sous une canicule. Et il y a déjà plusieurs villes qui ont annulé leurs festivités suite aux fortes températures prévues. On a plus de 40 degrés, notamment attendus à Toulouse et à Paris aussi. Et les festivités qui sont annulées, c'est à Brive-la-Gaillarde, Nanterre notamment, et d'autres plus petites communes aussi, comme Le Tech. Donc voilà, ça vient de tomber, et on se demande donc si ça ne va pas entraîner d'autres annulations par la suite, à la dernière minute, ce soir et demain. En tout cas, aujourd'hui, il y a notamment la préfecture de police de Paris qui a fait un dernier point pour voir si des mesures pourraient être prises. C'est vrai que c'est exceptionnel.
0: Alors c'est marrant, ils vont parler de la santé publique pour dire le préfet va peut-être faire une annonce pour protéger les gens. Non, et ça va être encore pour arrêter des événements de musique électronique, voilà. Hein, comme des connards encore.
1: On sait pas. Ça se passe que la musique qui va être que la musique électronique, tu vois.
0: Que la musique électronique amplifiée, ils vont peut-être les arrêter. voilà. Et on sait pas. Hein. Alors plus sérieusement, le dérèglement climatique, c'est une catastrophe. Ça va toucher de toute façon les trucs qui les embêtent à eux, hein, c'est-à-dire le système, le foot. Le foot, il y a des statistiques qui sont sorties. Le dérèglement climatique va conduire à 30 jours potentiels dans les 3 à 5 ans sur lesquels il ne sera plus possible de faire du foot dans les pays où il se passe les matchs de foot d'habitude.
2: Merde.
0: Parce qu'il fera plus de 39 degrés ou de 36 degrés avec plus de temps d'hygrométrie. Et sous ces conditions-là, il n'est pas possible de faire du sport. Donc, ça va être super emmerdant. Alors, les plus cons de l'histoire, ils vont mettre des stades climatisés, mais bon, ça, c'est parce qu'ils sont vraiment cons. Le reste, on va être obligé parce qu'il va falloir s'adapter.
1: Mais les festivals, pour revenir à la musique, c'est vrai que c'est compliqué. Après, à ce moment, par exemple, il y a le Hellfest. On n'imagine même pas les conditions que les festivals vont avoir ce week-end.
0: Tu sais, il y a des gens qui font des trucs bien, il y a des gens qui font des trucs avec d'ombre. Tout le monde ne fait pas des trucs sur le parking pétrole de l'aéroport. Enfin, on peut pas. Ah, merde, j'ai dit. Vas-y. Ah non, enchaîne, sinon.
2: Waouh.
1: Ouais, mais c'est vrai que pour le coup, malheureusement, à la fête de la musique, en général, les événements ils sont sous le soleil et ça va être très dur, je pense, pour tout le monde. Et il va falloir vraiment s'abriter au maximum parce que c'est vrai que, avec en plus l'effet foule qui est immense ce jour-là, j'espère que les organisateurs vont mettre en place des mesures Oui. Pour avoir un peu de points de fraîcheur avec des tonnels ou...
0: J'espère. Est-ce que tu peux prendre en sauvegarde les deux micros en même temps? Comme ça, je vais voir si ça s'améliore parce que tu as une petite coupure. Je pense que c'est le c'est bête, mais je pense que c'est le ventilateur qui dérange.
2: Essaye.
0: Et là, c'est beaucoup mieux en fait.
2: Ah, ben, je prends ce micro. Voilà.
0: Ah, là, oui, t'es constant, etc. C'est parfait.
2: Excellent.
0: Parfait. On a bien fait de changer.
2: Autre news, les Français vont de moins en moins aux concerts et aux festivals pour des raisons budgétaires. 45% des Français déclarent même renoncer aux concerts et festivals cette année pour raisons budgétaires. Donc, la question se pose si finalement la musique électronique et la musique plus en direct, plus généralement, devient un luxe. Parce que c'est vrai que selon l'enquête, avant, il n'y avait pas aussi un chiffre aussi important pour les Français qui n'allaient plus au concert. C'était en 2024, c'était 33%, et aujourd'hui, c'est 45% qui déclarent ne pas avoir d'expérience musicale cette année. Donc voilà.
0: On en a parlé ça, de manière récurrente. On avait vu deux angles de lecture. Il y a le côté prix des billets et tout le scandale qu'il y a par rapport à au rachat par des tickets Ticketmaster, la tarification dynamique, c'est-à-dire combien vous êtes prêt à payer. Le second marché, les tickets swap par exemple. Parce que vous savez honnêtement, au niveau de la loi, quand quelqu'un achète un ticket, c'est un service en attente de réalisation. Le service se réalise quand le concert se réalise, tu vois.
2: Ouais.
0: Donc en fait, tant qu'il n'y a pas ça, le ticket, tu n'as pas le droit de le revendre. Donc en fait, c'est KYC, c'est Know Your Customer. Quand tu es sur place, la personne que tu reçois, ça doit être la personne qui a son nom sur le ticket. Donc, les seuls qui sont habilités à changer un nom sur le ticket, c'est vraiment l'organisateur en collaboration avec le vendeur exclusif de tickets. Tu peux pas avoir plusieurs trucs. C'est compliqué quand même. Mmh. Par contre, tout le monde ne le fait pas. Et ça crée un deuxième marché, une économie encore plus grosse, qui est la revente de tickets. Quand tu as Ticketmaster qui te sort les 10 000 tickets pour la tournée de Madonna, eh bien, en une milliseconde, je sais pas combien de bots qui sont faits là, et en plus si ça se trouve ils sont à 5 mètres du serveur de Ticketmaster pour être plus près et pour avoir moins de lag, et eux ils achètent tous les tickets parce que Ticketmaster, il n'y a pas de limite sur le truc, tu peux acheter 100 tickets. Vous croyez que c'est un site pour particulier, un truc où tu peux acheter 100 tickets? Ils participent eux-mêmes alors que cette législation elle est particulière aux États-Unis, mais en Europe c'est KYC. Tu dois connaître ton client. Parce qu'en fait, si quelqu'un dit 6 mois après le concert, je n'étais pas à ce concert, c'est une transaction là-dessus, il faut que la personne, l'organisateur du concert qui t'a vendu le ticket, il faut qu'elle puisse prouver que tu étais là. Et là, c'est plus compliqué, tu vois. Tandis que si elle a tiqué quelqu'un et que c'était strict et qu'à la porte, on disait les tickets sont nominatifs, elle peut être sûre que la personne était là et que c'était la bonne. Okay. Sinon, tu peux réclamer de l'argent sur tous les concerts où on t'a pas demandé ton identité. Pam! Et oui,
3: pour toi, c'est
0: non, c'est pas pour moi, c'est la loi.
3: Non, mais je veux dire, en gros, c'est le fait qu'ils spéculent là-dessus.
0: Complètement, bien sûr, la spéculation, c'est pas possible. Mais en plus, c'est interdit.
3: Ça fait que du coup, progressivement, ça.
0: Oui, mais c'est interdit. C'est interdit parce qu'en plus, ça, c'est un mécanisme de financier. Tu peux faire des calls sur, tu peux faire des intentions d'achat et spéculer sur l'intention d'achat. Et ça, c'est pas possible, tu vois. On n'est pas des fils de Pascal Praud, bordel, tous là. Ça va ou quoi? Non, mais c'est vrai. Faut arrêter un peu. La musique, c'est pas ça. Sinon, ça va être quoi? Ça va être quoi? Et c'est les plus fans qui sont là? Non. C'est ceux qui ont été le plus rapides ou c'est ceux qui avaient le plus d'argent pour payer les prix, les tickets à ce prix-là? C'est vraiment pas les fans. Sinon, ça va être quoi? C'est drivé par ça? C'est l'argent? Va vous faire cuire le cul maintenant.
2: Je trouve ça vraiment ouf, en tout cas, que 45% renoncent à ce. Alors, est-ce que les mentalités ont changé? Mais
0: deuxième angle, dans ma tête. Deuxième angle qu'on avait dit, c'est qu'en fait, il se passe plus rien. Il y a un côté prévisible, prédictabilité. Parce qu'en fait, on est de plus en plus drivé par l'industrie, qui répète une recette. Ouais. Donc en fait, les gens sortent avec ils ont déjà peu les attentes de ce qu'ils vont entendre. Et par exemple, tu vois un concert, ou bien c'est la première partie qui se fait insulter, ou bien un artiste qui se fait insulter parce qu'ils n'ont pas chanté leur chanson préférée. Donc déjà, il y a un concept d'attente comme ça qui est assez embêtant. Et puis après, dans les clubs, etc., ils sont bons pour le loisir, mais ils sont plus bons pour l'artistique.
2: Ils ne font
0: que répéter une recette, et ils sont drivés par les trucs qui marchent, etc. Et ça, c'est une démarche marketing. C'est pas une démarche artistique. Je suis désolé. Et les gens qui veulent sortir, etc. Ben, honnêtement, s'ils se réservent pour aller dans des projets artistiques, dans des projets associatifs, ben, c'est là où l'étincelle va encore, où elle peut potentiellement encore être. Non, le reste, elle y sera pas. Il y aura un polish super bien sur le reste. Ça sera très brillant, très machin. Ça fera une super story Instagram. Et ça sera prévisible. Honnêtement. Et puis honnêtement, est-ce que tu as envie d'aller dans un club où on te dit machin, où on fait du pink shaming, enfin du pink washing, et on te dit ouais, c'est safe place, alors que tout le monde a son téléphone pour se moquer des autres, etc., quand ils dansent? Tu as envie d'être comme ça? Ou bien après, oui, nous on pense en plus, là, en émission de mecs, là, etc., que le problème il est qu'à l'intérieur de la salle, de la soirée. Le problème il est déjà à la porte, tu vois ce que je veux dire ou pas? Il y a déjà
2: évidemment,
0: et Toulouse, on sait très bien que c'est problématique. On en parlera dans le deuxième volet, tu sais, avec Yasselman.
2: Ah, c'est vrai que tu as un projet, on va en parler après, mais avant. France Music Week, Ah, c'est con, mais y a, en fait c'était censé être semaine, mais il n'y a rien. Comment c'est possible?
0: Putain, je pensais que c'était le projet de Rachid Eldati qu'elle allait faire tous les ans, etc.
2: Mais moi, ça avait l'air prometteur pourtant.
0: Mais tu sais pas quoi.
3: C'est quoi
0: France Electronic Week, elle avait fait pour la promotion de la musique électronique une semaine, etc. Et comme elle est ministre de la culture, ça rentrait dans la culture.
3: Elle a beaucoup de casquettes quand même.
0: Tu sais ce qu'elle a. Et on pourrait croire que bêtement, en fait, elle aurait fait ça simplement pour filer de l'argent, des subventions à ces connards d'amis qui ont des clubs. Pour dire que le club c'est la culture, pour prendre une subvention de plus, et après on arrête l'année d'après, parce que ça coûte trop d'argent, il faut faire des économies. Voilà.
2: Moi qui avais l'espoir que ça
0: devait. Qui a voté pour elle? Qui a voté? Levez la main! Non, personne. C'est normal, personne a voté pour elle, quoi.
2: Moi qui avais l'espoir que ça devienne l'ADE, tu vois. Mais non. Malheureusement, ce sera jamais ça, et ce qui est regrettable, c'est qu'il n'y a même pas eu, comme les articles l'ont dit, aucun communiqué, quoi. Ça n'a même pas été annoncé, un grand silence face à cet événement. Donc voilà, en fait, c'était vrai. C'est ça qui est le pire, c'est non seulement il n'y aura plus jamais d'édition, mais. Il n'y a pas eu de communication pour dire voilà, c'était un one shot quoi. Donc
0: parce que l'honnêteté encore une fois, parce que peut-être que c'était pour racler sur les subventions qu'il y avait l'année dernière,
2: mais c'est
0: tu vois.
2: Mais c'est ça.
0: Ouais, le ministère de la culture, ce qu'elle a pas pu prendre en robe et en bijoux, pardon.
2: Ah oui, mais oui, c'est elle, le loup.
0: Bon, attends, on va pas taper sur elle, hein. Ils sont tous, hein.
2: Et dernière news, par contre, bonne nouvelle, il y a l'association Rigards qui lance sa billetterie cette semaine, locale et indépendante. Donc voilà, consommer local, c'est aussi sortir local, c'est leur revendication. Et donc, passer par la billetterie Rigards, ça permet donc de favoriser une économie culturelle de proximité. Et donc, Rigards, directement sur leur site, vous pouvez acheter les billets de leur futur...
0: C'est pour garder les coordonnées des gens qui leur achètent des tickets en direct, en fait. C'est pour ça que les gens ils font ça, c'est pour regarder les sous des commissions des tickets. C'est ça qui motive les gens à faire leur propre plateforme de tickets. Tu crois qu'ils se lancent comme par bonté d'âme, etc. Ah oui. Ça nous coûte de l'argent, mais c'est pour vous. Non, ça n'existe pas.
2: Moi, je crois que c'était bienveillant.
0: Non, ça, c'est le communiqué de presse. C'est parce qu'elle fait bien son boulot.
2: Bah écoute, moi, je suis pas trop d'accord. Mais moi, je pense que c'est pas mal, face à Ticketmaster, face à tous les shotguns et tout, d'avoir sa propriété. J'avoue que c'est... Je trouve ça cool.
0: Ok.
2: Non, je sais pas.
0: Ouais, si, oui, non, mais je suis d'accord.
3: Il y a des tensions dans la maison.
0: Non, t'inquiète.
2: Vas-y. J'écoute.
0: Mais c'est parce qu'en fait, en théorie, je vous le redis encore, c'est que quand tu passes par Ticketmaster, à un moment donné, le client n'est pas à toi. T'as un espèce de fichier pour laisser rentrer, mais en fait, en théorie, il faut encore que la personne opt-in pour que tu puisses la contacter. Ils s'en foutent maintenant. Ils récupèrent les data, ils te mettent dans une mailing list, alors qu'en fait, ils n'ont pas le droit. On a encore ce droit-là. Les Américains, ils voudraient qu'on arrête toute notre vie privée, etc. Et qu'on dise, tout ton contenu, déjà, ils ont fait ça à la propriété intellectuelle. Hein, c'est en train de ce qui se passe avec tous les désirs qui sont entraînés sur du contenu que des artistes ont fait, ou des gens ont fait, ou des gens ont déposé, etc. Et après, c'est balèque. C'est du genre, ça existe, c'est à moi. Non, mais oh, ça va aller ou quoi quand ça les arrange. Et maintenant, c'est les données personnelles. Non, ça va.
2: Mais c'est plus possible, en fait. Hein. Ouais. En tout cas, voilà, c'est une initiative locale. Bon, je pensais que c'était cool de le mettre.
0: Non, c'est juste parce que moi, ça a été mon activité pendant 6 ans. J'ai eu mon propre site de vente de tickets. Je savais pourquoi je le faisais. J'ai bien compris pourquoi les gens passaient par moi, etc. Et pourquoi exactement ils en voulaient là. Mais bon, c'est bien aussi d'éviter de passer par une seule structure de vente de tickets à Toulouse. C'est bien aussi de pouvoir faire ça.
2: Et ensuite, tu avais une idée.
0: C'est pas j'ai une idée, c'est que c'est sorti, enfin c'est pas encore sorti, mais voilà.
2: Sorti, presque.
0: Je vais faire une rubrique toutes les semaines, ça s'appelle Yes All Men. Voilà, c'est pour parler de la diversité de genre dans les programmations des soirées club du week-end précédent dans 5 endroits de Toulouse. Donc je dirais quels sont les 5 endroits, pour pas les citer, c'est le Rex, le Cri de la Mouette, le Bikini, Interférence et le cinquième, je voulais mettre l'Arena, mais ça va réouvrir dans pas longtemps, donc j'en parlerai plus tard. Et on verra si on met pas, on mettra peut-être le perdant de la semaine, c'est l'endroit où il y a vraiment 100% de mecs, parce que oui. Il y a des endroits où c'est « Yes, all men ». Voilà. On en parle depuis longtemps de la parité, de la représentation de genre, de femmes, minorités de genre dans la musique. On en parle mieux, évidemment, quand il y a des associations spécialisées qui viennent en parler à l'antenne. Mais l'intérêt, comme le féminisme, c'est aussi d'en parler quand il n'y a pas de femmes dans la pièce. Et donc, j'ai décidé de faire un petit tracker de diversité. Pas pour dire, en effet, mais il faudra lire entre les lignes pour le comprendre, qu'il n'y a évidemment pas assez de femmes et pas assez de minorités de genre. Mais que surtout, il y a trop de mecs. Et ça, honnêtement, c'est juste des statistiques. Donc voilà, pour le petit pied de nez à Not All Men, voilà, c'est Yes All Men. C'est un tracker de diversité, ça sortira la semaine prochaine, j'en parlerai. Sur le net, je ne laisserai pas les noms des clubs en clair, j'utiliserai des petites feintes pour éviter de faire des sales copies d'écran, etc. Mais voilà, j'en parlerai ouvertement ici parce que c'est juste des chiffres. Voilà. Et on en parlera, comme on en parlera par exemple, si ça ne te dérange pas que... Non, je vais... J'en profite parce qu'on a parlé d'un truc en antenne avec Vincent. Par exemple, on parlait d'un projet qui avait été dont on nous avait parlé il y a quelques mois et dont par exemple la part de femmes était de 20%. ils avaient réévalué 2-3 semaines avant l'événement en question leur communication, et à la fin ils avaient 40%. Alors certes, ils n'étaient pas 50%, mais 50% c'est pas un beacon absolu de « il faut absolument être ça » parce que sinon tu auras forcément des connards qui vont dire que tu fais ça pour avoir un quota. Et c'est pas ça en fait. Mais il faut voir au moins l'intention de la personne. Elle veut faire son événement sur la durée, le faire plusieurs fois, et en plus c'est un événement de ouf qui demande beaucoup de ressources en termes d'organisation et d'administration. Mais voilà, ils sont passés de 20 à 40. C'est déjà énorme, c'est déjà ça qu'il faut voir. C'est l'intention, l'effort, voilà. Par contre, si l'année prochaine, il passe à 12, là, c'est problématique, tu vois. Mm. Mais voilà, il faut quand même il faut quand même voir les statistiques à un moment donné. Il faut regarder les vrais chiffres, voilà. Il faut regarder l'INSEE, il faut pas l'OAN, hein, l'INSEE, les statistiques, hein, sinon on fait pas les choses. Mais des fois, quand on prend connaissance dans ce genre de sujet, on va sur les réseaux sociaux suivre la petite, machin, Woman Base, on va voir plus de choses, en fait, on se crée une bulle bienveillante, oui, mais rose un peu trop. Et peut-être qu'on a peut-être l'impression que ça s'améliore, alors que ça ne s'améliore pas. On voit juste plus de contenu, mais par contre, il faut s'accorder sur les chiffres.
2: Et comment tu vas faire vraiment chaque semaine hebdomadaire et après compiler
0: Non. Je vais me baser que sur le vendredi, samedi soir, ouais, et les soirées club pour ces endroits-là, parce que c'est ce créneau-là qui permet de comparer ces 5 endroits-là, les soirées club. Okay. Et puis après, sur les horaires, on fera quelque chose. C'est que quel est le genre du peak time, par exemple ? Quel est le genre du soir de la semaine qui fait le plus d'argent ? Bizarrement, vous verrez que le samedi soir, c'est souvent des 100% mecs. Et le peak time, c'est 100% mecs à chaque fois. Et c'est bizarre, hein, certains endroits. C'est-à-dire que quand il y a des meufs, et il y en a très peu, bah c'est en warm-up. C'est toujours en warm-up. Ou bien c'est 3% des soirées où c'est l'invité. Mais c'est pas possible, merde.
2: Alors Toulouse, je sais pas, mais...
0: C'est pas une équipe de foot, bordel. Non mais attends, t'as l'impression de quoi, là ?
2: Dans d'autres villes, pour le coup, il y a des efforts qui sont faits.
0: Je sais !
2: Notamment dans des collectifs montpelliérains, où c'est vrai que c'est toujours la minorité de genre ou d'autres personnes, on va dire, qui sont pas des mecs, qui sont mis au milieu. Peak time, tout le temps. Je te jure, c'est automatique. Elles sont mises en tête d'affiche.
0: Et puis entre nous, l'artiste, il faut pas le mettre en peak time. Même si c'est un headliner, il faut pas le mettre en peak time. Enfin...
2: Mais honnêtement, je trouve qu'à Toulouse...
0: Faut faire venir les gens plus tôt. À Toulouse, on est concurrent des terrasses de bars, c'est différent. On a les bars qui ferment à 3h. On est la seule ville de France où on a les bars qui ferment à 3h. C'est problématique quand même. Ça ferme plus à 3h. Ça n'a jamais fermé à 3h vendredi.
2: Non, c'est 1h.
0: À Toulouse, tous les clubs ont concurrence déloyale avec... Enfin, les salles de concert qui ferment à 5h30. T'imagines la concurrence avec un bar qui ferme à 3h, qui a des prix bars, et toi, tu fermes à 5h30, t'as que 2h, là. Qu'est-ce que tu vas faire ? À 3h, tu vas prendre le métro pour les bikinis, pour arriver 2h avant la fin ? Enfin, ça paraît un peu bizarre, non ?
2: Ça va qu'il y a les puristes qui arrivent en général tôt ?
0: Mais non, mais on est une ville d'alcooliques et d'étudiants, c'est tout.
3: L'amour du voyage, hein, moi, personnellement, j'adore justement faire le pont.
2: Ah ouais ?
0: Mais évidemment,
3: c'est génial.
0: Évidemment.
3: Ah, mais le métro, c'est un kiff.
0: Ah, le bord du canal, en plus. Ouais.
2: Bientôt, il y aura le métro, enfin, non, dans longtemps, mais...
0: Ouais, mais par contre, il y a une navette, hein, il y a...
2: Maintenant, il y a la navette,
0: Maintenant, il y a la navette, on en reparlera, hein. C'est le bikini qui a mis ça en place, exactement, ouais, ça, c'est super cool.
3: Cool,
0: ouais.
3: Ah, ils ont fait ça rapidement, en plus, c'est
0: oui, bien. Ah, bah, ils sont réactifs sur ce genre de projet. D'ailleurs...
2: Mais très intéressant, tu nous diras, du coup, à partir de la semaine prochaine, comment ça...
0: Ouais, comment enfin, ça évolue. Je le dirai, mais en plus, de toute façon, les chiffres, ils sont sur Internet, hein, voilà.
2: Toutes les semaines, c'est sûr.
0: Alors, comment je vais faire ? Comment je vais faire ? J'avais pas envie de genrer chaque personne du line-up, donc en fait, je vais pointer les mecs. Tu vois ou pas ? C'est vachement plus cliné, plus pour moi, tu vois. Donc en fait, au lieu de pointer, ah tiens, il n'y a pas assez, il n'y a que 10% de femmes, je vais simplement dire, il y a 90% de mecs, tu vois ? Voilà, je tourne la chose comme ça parce que c'est au moins ce que j'ai le droit de dire, tu vois, et voilà, et pas parler à la place de communauté, et juste pointer que y a trop de mecs à un moment donné, c'est pas possible, c'est pas ne serait-ce que pour la diversité de ce que tu proposes aux gens, tu peux pas dire que c'est tu dois proposer le meilleur contenu si déjà c'est il y a une surreprésentation, voilà. Et puis il y a aussi il y en a marre de recevoir des fois des gens, on en reçoit plus, hein, parce qu'ils osent plus venir, les gens qui me disent ouais mais moi j'en connais pas l'article, mais ta gueule. Mais c'est ton boulot d'en trouver! Tu sais, quand le mec il est DA du club, eh ben merde, t'es pas programmateur! C'est quoi ce métier où on dit qu'on sait pas faire son boulot et on doit dire. Par contre, t'as réussi à. Tu connais plein de mecs! C'est ça le problème en fait dans la vie. Et le problème est plus profond que ça. C'est que, en plus, on est dans un modèle patriarcal, mais en plus, il y a un côté un peu chiant chez les mecs. C'est que. On en parlait par rapport aux statistiques d'emploi. Quand un homme, en moyenne, postule à un poste, et s'il y a par exemple 10 trucs clés à maîtriser, si on maîtrise 3, il postule. Les femmes, en moyenne, si elles en maîtrisent 7, elles postulent. Donc déjà, il y a toujours un petit peu ce côté-là de...
3: Légitimité.
0: Et puis après, à des rouages, des gens qui ne vont pas embaucher, des gens plus smart qu'eux, à des postes ou machin, ou ouais. Des gens qui vont, même s'ils sont en dessous, prouver que son machin. Donc il y a des fois des choses qui m'embêtent un petit peu, c'est que voilà, on n'a pas la meilleure chose, et que beaucoup de gens, surtout les mecs que ça dérange, et ceux qui disent beaucoup ah, les femmes elles nous piquent nos bookings, ouais. Ben en fait eux ils sont pas là pour le talent, et pourtant ils le crient qu'ils sont là pour le talent. Ils sont là parce qu'ils ont une carrière en fait où ils ont rendu service à des gens, et ils ont eu des retours d'ascenseur, et c'est pas, et le talent peut-être aussi un petit peu, et pour certains le talent plus que ça, mais c'est que ça, et c'est le marché qui veut ça, c'est pas la personne intrinsèquement et individuellement qui est mauvaise, c'est le marché qui veut ça. Mais c'est un peu too much, voilà. Donc s'ils sont pas capables de voir ça, ben c'est eux qui sont là pour leur genre. Et c'est eux qui gagneront le plus souvent en disant « Ah, maintenant les DJ, ça, parce qu'un décolleté, elle va se faire booker. » Voilà, enfin, si t'en parles trop, c'est que c'est toi qui es touché. Donc faire attention là-dessus, et voilà. Ceux qui parlent le plus mal du féminisme, c'est souvent ceux qui ont un problème avec, hein. Donc voilà. Il faudrait de toute façon qu'on y arrive tous en même temps. Sinon, c'est pas la peine. Parce que qu'est-ce qu'on va faire sinon ? Vous pensez honnêtement que les meufs, à terme, elles vont continuer à aller dans des clubs où il n'y a pas de meufs qui jouent ? Enfin, vous rêvez ou quoi ? Enfin, ça se passe déjà dans les clubs art techno, il y a 80% de mecs. Mais vous, enfin. Mais c'est ça en fait, hein, ce qui se passe. Hein. L'Arena, tu regardes les photos des soirées, il n'y a que ça, il n'y a que des mecs. Mais ok, ok.
2: J'avoue
0: mais que ça se passe pas comme les. Non, mais les femmes, si on n'est pas là, elles peuvent peut-être devenir hermaphrodites à terme et faire que des femelles. Peut-être, mais les mecs ensemble, ils vont rien faire du tout. Hein. On finira par crever tout seul.
2: La soirée base, en tout cas. Ouais. C'est vrai que la diversité est plus importante qu'en techno. Hein,
0: exactement.
2: Heureusement qu'en drum and bass et en UK Garage, il y a énormément de meufs. Ça, c'est vrai, on ne peut pas le reprocher.
0: Bon.
2: C'est dans toute. Il y a une dynamique dans ce style en ce moment. Donc voilà. Mais c'est vrai que l'art techno, c'est problématique. depuis le début, je crois.
0: Ouais.
2: Depuis le début, c'est que des mecs.
0: Ouais,
2: quasiment.
0: Oui, je suis d'accord avec toi. Je suis d'accord avec toi.
2: Surtout, et des gros muscu.
0: Surtout. Oui, surtout des gros connards du muscu. Oui, exactement. Est-ce qu'on a fini avec les news ?
2: Eh ben ouais, c'était
0: pas mal. 17h33, c'était pas mal. C'était des grosses news.
2: Ouais, ouais.
0: Petite pause musicale, et à part, on passera à notre invité de première heure, l'interview avec Quentin de Salade Suprême. Alors, j'avais ouvert une deuxième page, je ne sais même plus pourquoi.
2: Mais que vas-tu mettre ?
0: Que vais-je mettre ? Je vais mettre un morceau de Make Out Jonas, Subbehavior, c'est sorti dans la semaine. Je l'ai trouvé sur l'excellent channel Tromel, qui fait un excellent travail de dig et de rip. On se retrouve juste après ça, vous êtes toujours sur Radio Éphémère, Super Harmonie 89.1.

0: Tu vas avoir un gage pour parler en milieu de musique, toi ?
1: Oui.
0: On est en train d'écouter la fin du morceau de l'artiste Mecha Udiona. C'était Subbehavior. Et je l'ai trouvé sur l'excellente chaîne Trommel. Exactement. Alors attends, j'avais oublié que tu avais changé de micro, donc c'est pour ça que je t'entendais mal. J'étais encore loin, mais c'est normal, c'est pas le bon micro. Vincent, vas-y, 1, 2, 3, 1, 2, 3.
2: 1, 2, 1, 2.
0: C'est parfait, c'est
3: ce
0: parfait. Ah, c'est l'heure où VLC plante. Eh non, mais. VLC, c'est cool, c'est un des meilleurs logiciels. VLC, on peut le dire plusieurs fois parce que c'est open source, tu vois, on vend pas de la merde. C'est pas un logiciel payant.
3: Je me suis dit, on va faire un lancement parfait pour.
0: Mais ça plante des fois, ça peut pas, voilà. Donc c'est pour les radios associatives, voilà.
3: Ah, mais putain, pas de lancement. Ah, si, lancement.

0: Il va tomber du beatbox. Et oui, on fait des jingles à la voix. C'est ça les, c'est ça, les radios associatives.
1: Et alors, du coup, c'est incroyable à voir. Je le dis quand même pour
0: les. Mais c'est très radio, hein, tu sais. On hésite à ne pas se filmer d'ailleurs.
1: Je comprends. Il y a moyen de caster.
0: Quentin est là. Quentin, tu représentes Salade Suprême.
2: Oui.
0: Alors, je vais te laisser faire le petit résumé de Salade Suprême et surtout rappeler que ce n'est pas une version pyramidale parce que je ne reçois que toi et qu'à chaque fois, c'est un, bien sûr un regroupement de talents.
3: Ouais. Vous êtes combien présenter. Combien vous êtes
1: Ça dépend de quel collège on parle, mais en gros, on va dire l'association, elle tourne grâce, toute l'année, grâce à une dizaine, douzaine de personnes.
3: Okay.
1: Ça tourne un petit peu en fonction des disponibilités, évidemment, de chacun et chacune. Mais ouais, on a quand même un gros noyau qui est là. Après, tu as, on va dire, cinq personnes là-dedans qui ont vendu leur âme, ça clairement, qui ont fusionné avec le truc, dont je fais partie, d'où ma disponibilité.
0: Oui. Non, vendre son âme, c'est une structure commerciale. Tu peux, tu l'assures, tu peux. Ça s'appelle être investi.
1: Ouais, non, mais en gros, on a fusionné dedans, quoi. Mais pour le meilleur, pour le meilleur. Et à côté de ça, ouais, bah après, on a énormément d'artistes qui bossent avec nous, qui font partie du.
0: Quelle serait la description la plus courte et la plus efficace que tu pourrais faire des activités de Salade Suprême?
1: Alors, nous, on est un collectif d'artistes et designers. Ça, c'est quand même important à dire. C'est parce qu'on a beau organiser des lieux, on a beau faire de la prod, faire beaucoup de choses différentes. On est avant tout des créas qui ont vraiment un profil de créa. Donc, le reste, on l'apprend sur place. Et alors, du coup, pour faire court, aujourd'hui, on se spécialise dans la création et l'animation de lieux culturels.
3: OK. Donc, c'est cool, ça. Ça permet de faire des lieux vivants.
0: Alors, pour la petite anecdote, et pour le côté Inception, j'ai rencontré Quentin par rapport à Agence Intercalaire, qui elle-même fait de l'occupation temporaire de lieux à changement de destination.
3: Okay.
0: En l'occurrence, par exemple, on avait pris l'exemple du Timbre, qui est un ancien bâtiment de la Poste, qui va être changé de destination en logement, et qui, pour ne pas rester vacant le temps de l'arrêt de l'activité bureau au passage à l'activité logement, l'agence intercalaire a eu la possibilité de l'exploiter, mais l'exploiter comme une scope l'exploiterait, c'est-à-dire avec un ingénieur génie civil pour voir si on peut découper, faire des ateliers, et a fourni, on va dire, quasiment à une centaine de structures, hein, plus de 100 structures, je crois me rappeler quand j'avais fait la... Voilà, et des ateliers à des personnes pour des prix modiques et pouvoir... travailler en commun, partager des trucs, voilà, un peu comme...
1: C'est ça. Le Timbre, du coup, comme il s'appelle, c'est plus de 8000 m². Tu as une centaine de structures aujourd'hui dedans, donc encore plus de gens, au final, à l'intérieur. C'est vraiment colossal. Et après, effectivement, tu as des tarifs adaptés en fonction de la taille des structures, de la capacité de financement. Et nous, on a eu la chance d'intégrer le projet suffisamment tôt pour pouvoir aussi... accompagner et pas mal échanger avec l'agence intercalaire
0: sur la
1: dimension culturelle qu'on pouvait donner au lieu. Donc tu vois, c'est aller de leur suggérer notamment le nom du timbre, décliner toute la signalétique, etc. Parce que là, on est dans nos métiers et en contrepartie de ça, on a pu déployer le sixième étage pour y mettre en place des résidences artistiques où du coup, des artistes avaient des moyens de production à dispo gratuitement.
3: Ouais, ça permet
0: on
3: de.
0: On va dire qu'Intercalaire s'occupe de la technique, et puis après, il fallait forcément des âmes un peu pour s'occuper de la gestion des espaces, de l'image.
1: Ouais, alors nous, on est venus en complément parce qu'ils font aussi, dans tous les cas, ils font énormément de choses. C'est vraiment une bande de couteaux suisses assez incroyable. Mais qui, effectivement, vont avoir cette particularité.
0: Mais ils s'appuient,
1: gérer des projets de cette ampleur.
0: Et savoir sous-traiter la partie, par exemple, artistique à une structure qui le gérera mieux qu'eux, parce que ils gèrent ce qu'ils savent gérer. Mais je sais que aussi le café associatif qui était en train d'ouvrir, j'étais en relation avec eux justement, c'est aussi par le travail de l'asso qui a été monté là et qui a été récupéré. Donc c'est vraiment se travailler, pas tout centralisé, c'est travailler avec vous pour faire mieux à plusieurs.
1: Café associatif, tu parles de Capharnaüm ?
0: Oui.
1: Ouais ! Eh ben oui, bon, on va avoir l'occasion d'en parler.
0: Exactement.
1: Oui, là, c'est une belle...
0: Justement, comment on peut faire un petit... On commence un petit peu à parler du timbre, ce serait peut-être un petit reminder de ça. Donc c'est là où vous êtes donc dans vos bureaux, on va dire, et c'est là où aussi vous avez géré et décliné vos talents un peu. Donc ça part de l'aménagement d'extérieur, ça part d'événements aussi pour faire la promotion du lieu.
1: C'est ça, en gros, là, nous, après 2024, le gros boom qu'on a eu avec la première édition de chez Baba Yaga, rue de Cugnot, donc quartier Saint-Cyprien, mmh. où là ça a vraiment bien marché. On a vraiment eu d'un seul, enfin c'est notre première résidence artistique à proprement parler. On okay. en rêvait depuis des années, on attendait d'être suffisamment stable. Au final, on a attendu d'être vraiment dans la merde et dos au mur pour se dire allez,
0: on y va.
1: On fait tapis et on voit ce que ça donne. Et puis bah tant pis, au pire, on va s'éclater l'assaut en beauté. Finalement, complètement l'inverse, ça a super bien marché. Et donc on s'était dit, à la fin de ça, on avait fait une soirée, on a réuni tous les artistes du projet, les bénévoles, enfin toutes les personnes qui ont permis au projet d'exister, de devenir ce qu'il est, et ensuite de tenir, enfin de continuer à flotter et à vivre pendant ces quelques mois d'ouverture. On les a tous réunis et on a justement discuté avec eux, on a présenté un plan, on s'est dit, bah, là nous, voilà, avec tous ces dons, parce que c'était que du don, on n'a eu aucune subvention pour ouvrir ça, tous ces dons, le moindre euro, le moindre centime.
0: Vous l'aviez monté aussi super rapidement, hein, je me rappelle, tu m'avais raconté.
1: Ouais, ouais, au final, ça s'est vraiment transformé en 3 semaines. En réalité, on l'a eu des mois avant d'ouvrir, mais tout le monde s'est pointé les 3 dernières semaines.
0: Oui, bien sûr, hein, bien sûr.
1: Beau,
0: évidemment. Oui.
1: Et on voit que ça se répète. Hein. Et bref, donc,
0: même si on dit à tout le monde de détaler pour être mieux, non, mais
1: c'est ça,
0: les 3 dernières semaines.
1: Donc on s'est dit, on va dépenser jusqu'au dernier centime gagné. Grâce à ce projet-là, pour les artistes, pour aller structurer et du coup pour aller travailler le fond. Maintenant qu'on avait trouvé la forme, on s'est dit super, génial, on est innovant, on a trouvé un truc, mais on va essayer de voir un petit peu maintenant comment est-ce qu'on pourrait faire pour ne pas dépendre que de ce truc-là, des fois que ce serait un coup de bol.
0: Bien sûr.
1: Et donc voilà, et c'est là qu'on s'est rapproché de l'agence intercalaire. Alors voilà, la toute base, j'avoue. C'est surtout qu'on a été mis en lien sur le projet par les architectes en charge du projet. Donc okay. on a quand même eu une fraction de seconde où on a eu cette folie de se dire oh, génial, on va prendre 8000 m² solo. Tranquille.
3: Et non, ça faisait beaucoup, non?
1: Ouais, ça faisait beaucoup. On aurait eu de quoi charger. Mais j'avais quand même dans un coin de la tête, je connaissais déjà l'agence intercalaire, leur travail et tout. Et évidemment, moi, je leur aurais. Je serais quand même allé les voir pour leur dire bon, bah là, voilà, en gros, on a ça. Ça va être un contrat colossal de je sais pas combien de centaines de pages. On n'a pas les épaules pour. Est-ce que vous pouvez
0: bien sûr.
1: Intervenir là-dessus, etc. Et au final, ils étaient déjà dessus. Donc bon, à l'inverse, nous, on s'est greffé sur une toute petite partie. Moi, qui était au final, qui a bien évolué après, qui s'est transformé en un étage, puis un deuxième étage.
0: Mais ça montre aussi que tu es capable aussi de monter un dossier pour un truc complet. Voilà.
1: Ouais,
0: et d'avoir les professionnels maintenant à disposition et qui ont vu que tu bossais très bien, enfin, que vous bossiez de manière.
1: Puis c'est ça, enfin, en plus on a des structures assez complexes avec, ils ont beaucoup de couteaux suisses à l'intérieur, ils ont vraiment cette culture en interne de vraiment tout le monde peut monter en compétence, savoir faire des trucs, et on a vraiment aussi cette volonté-là dans le collectif, que ce soit pour les gens qui ont été salariés, mais aussi les autres autour. L'idée c'est vraiment que tout le monde puisse trouver sa place, s'il a envie de développer plutôt ce truc-là. On se donne les moyens. C'est vraiment le principe du collectif.
0: C'est comme ça que ça marche, de toute façon, c'est comme ça qu'on motive les gens à donner leur temps bénévole. Hein.
1: Complètement. Et donc voilà, du coup, ça a mis du temps aussi à ce qu'on arrive à bien travailler ensemble, à comprendre la complexité aussi de nos fonctionnements respectifs. Puis en fait, ça a fonctionné de ouf. Donc voilà, on a pu développer ensuite des animations ouvertes au public, des trucs. On a essayé de pousser un peu les murs, entre guillemets, en interne, pour savoir comment est-ce qu'on pouvait jongler. Alors oui, ils avaient vraiment la parfaite connaissance aussi des limites légales, les normes et tout ça, comment les respecter. Là où nous, on a vraiment la culture de, on va aller explorer et exploiter un max la petite faille. Et les gars, on est la preuve, hein, tu vois, c'est vraiment, t'es sûr, c'est légal, mais c'est à la limite, quoi. Et donc voilà, du coup, on a testé d'autres trucs aussi, d'autres approches. En gros, ça leur a permis aussi d'avoir une certaine souplesse, je pense, sur des propositions que eux-mêmes se seraient pas permis non plus de faire. Voilà.
0: C'est légal, mais c'est à la limite. Mais on en parle souvent ces temps-ci, un peu comme avec les free parties. À un moment donné, tout ce qui n'est pas interdit ne peut pas être illégal. Tout ce qui n'est pas illégal ne peut pas être interdit. C'est la news.
3: Mais ouais.
0: Ouais. Ça fait partie de toutes les déclarations des citoyens. Donc à un moment donné, on n'a pas quelqu'un comme un préfet qui doit te dire ce que tu as le droit ou de faire ou de pas faire. À un moment donné, il y a la loi. Et s'il y a quelque chose, un moyen pour le faire,
1: Donc, et là, la seule distinction que tu vas avoir, en tout cas, moi, c'est vraiment ce que j'en comprends de plus en plus. Alors après, on est d'accord, pas d'accord, mais. Moi, en tout cas, c'est ce que je vis au quotidien. C'est là, on va arriver dans le truc de si t'es pas dans l'illégalité, mais en même temps, c'est pas tout à fait autorisé.

0: associatif. Là, c'est un lieu qui appartient à la ville.
1: Et ah bah là, tu es obligé de composer.
0: C'était vraiment une volonté aussi de notre côté, tu vois. C'était de réussir à savoir comment est-ce qu'on allait pouvoir monter un... Alors, ouais, compliqué. 15 mois de travail.
2: Ah, ok.
0: Ouais, chaud. Heureusement, je ne fais pas que ça. Hein, je suis là aussi, des fois. non, mais en vrai, c'est énormément d'investissement. Tu n'es pas sûr du tout sur quoi tu tombes.
2: Le résultat,
0: c'est compliqué parce qu'en même temps, bah, c'est des projets. Voilà, c'est des projets qui sont durs à sortir de terre, quoi. Durs à défendre.
2: Et vous êtes arrivé du coup au final.
0: Au final,
2: pas de soucis.
0: Parce qu'effectivement, il y avait une impulsion aussi du quartier. Ouais. On a pu s'appuyer notamment sur les animations qu'on a fait avec le timbre et tout ça auprès du quartier. Puis c'est un quartier qu'on connaît bien.
2: C'est quel quartier pour.
0: Auquel on est depuis.
3: Barrière de Paris.
0: Barrière de Paris, ouais. Minime. Et en fait, nous, on est installé là-bas depuis plusieurs années à Topic. Donc c'est des locaux, des ateliers d'artistes. On est entre 30 et 50 personnes là-bas.
2: Okay.
0: Mais ça s'est rendu off, tu vois, c'est pas ouvert au public. Et en fait, dans la même rue, à 200 mètres, il y a le timbre qui est arrivé, donc c'était génial. On était en plus l'acteur du quartier, tu vois. Ça tombait très bien. Et littéralement, en face du timbre, il y a un ancien concessionnaire auto, donc les grandes vitrines, le truc qui fait vraiment l'angle du carrefour, vide, pourri depuis des années. Il était juste là.
1: Côté stade ou l'autre rue là-bas
0: Côté parking.
1: D'accord, je vois.
0: À l'entrée des événements du coup du timbre.
1: Je vois.
0: Et nous, on a juste bavé, on a salivé là, pendant des années dessus en disant.
1: C'est celui qui faisait les vieilles Porsche et tout là. Je vois très bien là.
0: Alors, mais du coup, j'ai pas connu les Porsche dedans.
1: Sylvio 31.
0: Et régulièrement graffé en plus, tu vois. Il y avait des belles propales, machin, mais aussitôt nettoyé. Et du coup, tu te dis putain, c'est fou. Le fric que ça coûte de nettoyer. Et à la semaine, vraiment, enfin, où ça pouvait peut-être durer 2-3 semaines max.
2: Ouais.
0: Et bon, après, le mec persévérait. Enfin, t'en as eu plusieurs. T'as eu Mars, t'as eu tout ça. Enfin, t'as des gars quand même. Ils ont tenu bon. Et à chaque fois, ils étaient là. Ils refaisaient le même au même endroit.
1: Les pros le laissent vide, propre, pour avoir la meilleure. Et pendant qu'il est vide et pas loué, il a un crédit d'impôt. Donc, c'est pour ça que t'as dû rester vide comme ça. Mais qu'ils restent propres parce qu'ils veulent les vendre quand même au meilleur prix.
0: Je ne sais pas. Là, j'avoue, je suis pas certain que ce soit aussi bien pensé à la base. Je crois juste que ça a été oublié.
1: Et la personne, elle lave les trucs, c'est par bonté de cœur, c'est peut-être.
0: Ah non, ça c'est Toulouse.
1: C'est Toulouse Métropole qui lave le truc.
0: C'est Toulouse Métropole qui envoie le truc. Pas privé du coup, parce que ça appartient à l'établissement foncier public de Toulouse.
1: Autant pour moi. Pardon.
0: Et en fait, ils ont un énorme parc mobilier, mais en fait, le truc c'est bon, on arrive sur quelque chose aussi où c'est pas évident. Enfin, c'est pas évident. C'est discutable et tu as comme énormément de milliers de mètres carrés comme ça qui sont pas occupés, qui pourraient être exploités.
1: Et bizarrement, et surtout que quand ils sont pas mis à disposition l'hiver, quand il y a des urgences et que normalement les municipalités doivent faire la réquisition de ces logements, est-ce qu'ils vont le faire en été pour les artistes, honnêtement, s'ils le font pas en hiver pour sauver des gens? Tu as envie de dire des fois, bon.
0: Complètement. Ouais. Non, voilà, c'est. Bon, après là, ce bâtiment en l'occurrence, il aurait été difficile à. Peut-être que des vitrines.
1: Bien sûr.
0: Mais par contre, oui, tu vois, à l'arrière, tu as une maison de 200 mètres carrés, en plutôt bon état, murée, blindée.
1: Oui, bien sûr. Oui.
0: Impossible de
1: fondre.
0: Comme Baba Yaga, en vrai, quand on a récupéré les clés en 2024, comme là d'ailleurs à l'instant, et je sors tout juste, là, je suis dégueulasse, parce qu'on vient de passer une semaine à repéter les parpaings.
2: Oui,
1: bien sûr.
2: Les travaux.
0: Ouais, beaucoup d'énergie, mais en fait, c'est le truc qui abîme le plus les maisons, finalement.
1: Mais bon. On rappelle aussi quand même que heureusement qu'il y a des acteurs comme Salade Suprême, heureusement qu'il y a des acteurs comme l'agence intercalaire qui n'est pas une structure commerce, enfin c'est une SCOP, c'est des sociétés qui sont pas aussi on va dire pourries que c'est des gens qui voilà
0: qui défendent une vision
1: coopérative et évidemment que ça joue un peu sur le haut de la vague où des promoteurs vont avoir la possibilité un peu de faire du greenwashing avec eux parce que ça va leur permettre de montrer que les lieux qu'ils vont utiliser pour faire des résidences neuves, des fois la gentrification est synonyme de beaucoup de choses dans le quartier, mais au moins ils laissent pas des milliers de mètres carrés fermés, emmurés pendant des années, sinon c'est ridicule quoi.
0: En fait c'est ça, mais c'est comme n'importe quel sujet, après tu peux toujours gratter, mietter, mais
1: si on regarde bien, il y a d'autres pays qui le gèrent.
0: Proposition quoi.
2: Oui.
0: Et là aujourd'hui, je pense, et c'est là-dessus qu'on s'entend énormément justement avec l'équipe d'Intercalaire, on est complètement raccord là-dessus. Nous le truc c'est vraiment l'urbanisme transitoire, c'est primordial, pour énormément de raisons.
1: Bien sûr.
0: Que ce soit du coup plus la partie relogement, etc., mais aussi d'autres propositions alternatives, les cultures alternatives, qui n'ont pas forcément leur place non plus dans des musées hyper léchés, etc.

0: Nous, en l'occurrence, c'est plus ça notre dada, tu vois. Ouais. On aime les trucs un peu crado, fait avec le cul, mais avec le cœur, tu vois.
1: Ouais.
0: Et ça, c'est vraiment notre DA.
2: T'aurais peut-être pas eu le label de Rachid Hadati, mais bon, on peut pas tout avoir non plus.
0: Ouais,
2: quoi.
0: Bon, après, vraiment, il a duré qu'un an. C'est sûr. Je crois que j'avais pas mon ticket. Donc, c'est sûr. Mais bref, voilà, du coup, je pense que c'est aussi une forme de liberté qu'on se donne. On galère, ça fait 15 mois, tu vois, à lancer des projets, tout ça. Bah, liberté partielle, hein. Mais au moins, on arrive à être en accord avec quelque chose qu'on estime qui devrait en fait aller de soi. Et j'espère que dans les années à venir, ce sera de plus en plus simple.
1: Oui.
0: Que ce soit de plus en plus facile pour d'autres collectifs, d'autres structures, d'autres assos, d'autres artistes. Plein de choses, en fait, mais qui puissent plus facilement aller démarcher un promoteur, etc.
1: Oui.
0: Je fais littéralement un appel à la concurrence. Je mets des gros guillemets, du coup, mais parce que pour moi, il faut qu'on ait plus de propositions, il faut qu'on ait plus de choses, et il faut qu'on ait moins de mètres carrés qui ne servent à rien.
2: Ouais, complètement, ouais. Bah, un peu comme Yesolmen avec les statistiques, à un moment donné, il faudra voir ces statistiques-là. Hein. Voilà, on a toujours, voilà, on est en 2026, et à Toulouse, il y a je ne sais pas combien de milliers, de dizaines de milliers de mètres carrés qui sont utilisés. Et qui pourrait, il y a encore des gens à la rue, il y a encore des artistes qui cherchent des trucs, il y a encore des structures qui cherchent des trucs, il y a des TPE qui cherchent des bureaux, voilà.
3: Il y avait aussi l'Expo Layup, je crois, dans la même initiative, non ? Oui. Il y a quelques temps, non ?
0: Oui.
2: Oui, oui.
0: C'est le même locaux d'Orange, si je dis pas de bêtises.
2: Exactement.
0: C'est
2: oui, oui. Oui, oui.
3: Je sais pas s'il y a eu cette année d'ailleurs.
2: C'est au bout de. C'est avant à Montaudran, ouais.
3: Non, ça fait.
0: Non. L'Expo Layup était juste à côté, là.
3: Ouais.
2: Ah non, pardon.
3: Moi non plus. Mais du coup, c'est ça finit, ouais.
0: C'est fini, mais là, ils vont en ouvrir une nouvelle.
3: D'accord.
2: Au caserne de Vion, là-bas, à la caserne des pompiers.
0: Ça, c'est Mr. Freeze. Ah. Mais pardon. Oui, n'hésitez pas à aller voir, c'est ouvert et c'est incroyable.
2: C'est vrai que c'était les mêmes personnes au début, mais ça, c'est pas.
0: Oui, bon, après, mais ça fait de la proposition, c'est bien aussi, il y a d'autres choses. Ça génère toujours d'autres choses.
2: Et les équipes de départ s'engueulent aussi, mais bon, ça arrive.
0: Oui.
2: J'étais bénévole, Mr. Freeze.
0: Ah.
2: Pour ça.
0: Et tu retombes plus ?
2: Non.
0: Ok.
2: Non.
0: Mais ça je reste aussi,
2: pote avec les autres potes. En
0: ouais,
2: fait.
0: Okay.
3: Bon. Mais ouais,
2: que tu cool, connais ça, d'ailleurs, hein, qui tu bosses. Hein, mais bon. Non, je suis pote avec eux. Oui, justement. Ah. Oui.
3: Bon, c'est cool que ça crée des initiatives partout comme ça.
0: Mais ouais, c'est chouette. Bah, en tout cas, enfin, bon,
3: avec
0: là, justement,
3: aussi,
0: pour revenir un peu le lien avec le timbre, etc.
3: Ouais.
0: Nous, on s'est un peu retrouvé catapulté malgré nous. Enfin, clairement, on s'attendait pas du tout à ça. Nous, quand on a créé Baba Yaga, on savait même pas si on allait avoir plus de 40 personnes par jour. Là où on était en fait à 800.
3: D'accord.
0: Tu vois, on était quand même sur un ratio de.
2: Ah non.
0: On ne savait pas du tout.
2: Ouais.
0: Et je pense que ça. En fait, on s'est retrouvé assez rapidement à incarner une partie d'une nouvelle vision aussi, d'une nouvelle génération d'artistes qui avait vraiment, vraiment cette volonté de bosser ensemble, chill, tranquille, pas de prise de tête. On n'est pas sur des guerres de territoire, on n'est pas tout ça. Là, tu vois, je pense notamment au milieu des street artists.
2: Oui. Les
0: graffs,
2: etc. Ouais.
0: Tu rentres dans quelque chose de plutôt bourru, mais parce qu'aussi, alors eux, pour le coup, ils ont poussé des murs. Ils ont même cassé quelques-uns dans les années 80-90. Tu vois, ça a été un bon Far West. Et en fait, cette culture-là, quand même, elle commence aussi à vieillir. Elle passe tranquillement avec son temps, même si tu as énormément justement de personnalités là-dedans qui sont, d'un point de vue artistique, absolument remarquables.
2: Certains ont commercialisé leur art avec toutes les critiques qu'ils ont pu avoir d'un milieu qui n'était pas... Que certains ne pensaient pas commercialisable, voilà.
0: Ouais, c'est ça.
2: Le simple vandal est devenu artiste, est devenu street artiste,
0: c'est
2: voilà.
0: Ça. Bah, du coup, ça a réussi à passer au rang des musées, tu vois.
2: Complètement.
0: Là où aujourd'hui, nous, on a un autre combat là-dedans, ça va être déjà de réussir à faire plus ensemble et surtout plus accessible.
2: Et sortir l'art des musées, tu vois.
0: Et en fait, c'est ça. Moi, genre, par exemple, j'ai absolument une aversion pour les musées. Je me suis toujours fait chier.
2: Ah ouais?
0: C'était assez bizarre. Tu vois,
2: la moitié des musées, en plus, c'est du. Enfin, à part des grosses collections de trucs, le reste des musées, c'est du vol d'œuvres d'autres pays. Enfin, c'est une catastrophe.
0: Oui, mais même, je veux dire, indépendamment de tout ça, moi, ma sensibilité, elle n'est pas là du tout. Et en vrai, ça, tu vois, justement, les premières idées de monter des expos, tout ça, l'idée, c'était surtout de faire un truc qui nous éclate. Et on avait vraiment cette envie que ça puisse parler et être quand même entendu d'une manière ou d'une autre, en tout cas que les gens puissent s'approprier ça, des gens qui ne sont pas nous, ni les gens comme nous. C'est-à-dire pas des gens qui vont forcément avoir une certaine culture artistique ou quoi que ce soit. Alors l'idée, c'était pas non plus de faire un truc bas de plafond, tu vois. Mais en tout cas, un truc qui marche bien, qui rentre en résonance avec son territoire.
2: Je vois ce que tu veux dire, parce que certains musées ont l'air un petit peu hautains et te font peur. Faussement croire qu'il faut connaître l'histoire de l'art pour apprécier. Et on est voilà exactement.
0: Con, en fait.
2: Exactement.
0: Tu rentres dedans, voilà. J'ai pas la culture.
2: Tandis que là, tu vas avoir de l'art dans la maison qui est à deux rues de chez toi. Donc il y a déjà une appropriation.
0: Tu as toujours regardé depuis ton balcon, depuis des années, depuis tout ça.
2: Et là, tu vas la voir dans un autre angle.
0: exactement. Bon, après, là, c'était une maison. Demain, ce sera peut-être un autre truc, tu vois. Genre là, on a peut-être été appelé pour un énorme silo à grains dans le Gers. Enfin, il y a des délires et c'est trop cool. Mais après, pour moi, le projet, il n'a pas de sens si tu le fais sans te poser la question. Je ne parle pas d'une étude de marché. Hein. Je parle de vraiment essayer de comprendre ce que les gens du coin, ils ont envie, ce qu'ils en comprennent de ça et commencer un peu à composer artistiquement avec eux. Et voir après, justement, bah en fait, ah ouais, là, tu te rends compte qu'il y a aussi besoin d'un café, d'une couturière, de machin, etc. Tu dis, peut-être qu'en fait, le meilleur moyen d'amener ces gens-là qui ne se sentent pas du tout concernés par l'art ou quoi que ce soit, c'est encore qu'ils viennent boire leur café parce qu'il n'y a aucun endroit où ils peuvent faire ça.
3: Justement, projet, tu disais, de café associatif bientôt ?
1: Ouais.
3: Allez, vas-y, parle-en.
0: Ok, ça s'appelle le Cafarnaum parce qu'on adore, comme Baba Yaga, trouver des noms que les gens vont soit galérer à écrire, soit à prononcer.
3: Alors voilà, pourquoi aussi. Ce nom de Baba Yaga.
0: Ça, déjà, c'est parce qu'on a un graphiste. On a un graphiste qui adore le lettrage et qui s'est dit oh putain, Cafarnaum, c'est génial, j'adore toutes les lettres. La salade suprême. Alors, ok. Bon,
3: c'est marrant, mais.
0: On commence à la base.
3: Oui, vas-y, vas-y.
0: Le tout est réuni par un seul et même concept, c'est Joyeux Bordel. Voilà, on est vraiment sur.
3: J'aime les noms.
0: Un mix de plein de trucs.
3: Ouais, c'est.
0: Donc, salade suprême, c'est le fait de mixer. On va dire plusieurs ingrédients.
2: C'est la salade composée.
0: Voilà, c'est ça. C'est aussi con que ça. Et aussi parce qu'on est en train de manger un Burger & Co. à ce moment-là, à Saint-Cyp à l'époque. Et tu sais, ils ont toujours des noms un peu cool, etc. Nana. Puis à un moment donné, je sais pas, il y a Salade Suprême qui est sortie. On fait « Ah putain, faut pas qu'on passe pour, je sais pas, un food truck. » Mais bon, ok, vas-y, pars. Tu vois, c'est cool. En fait, on avait juste envie de trouver un nom et d'avancer, tu vois.
2: Oui, oui, voilà.
0: On avait
2: essayé
0: le projet depuis un an.
3: C'est grave cool, franchement. Ouais,
2: que des fois, des gens se bloquent. Ah, j'ai pas encore le nom, je me lance pas.
0: Ouais, ouais, ouais, c'est faut ça. Sortir, quoi. En fait, là, on s'est dit, vas-y, tant pis, on le trace. Et puis, au pire, si on en a marre et qu'on trouve qu'on a l'air con, on changera. Bon, au final, on a l'air con, mais on s'est habitué. Et après, du coup, il y a eu Baba Yaga, mais parce que ça, on avait vraiment envie de donner un nom de conte de fées. Bah, dans l'idée, un peu, ce que je disais, de valoriser le fait de faire un truc un peu plus bon enfant. Tu vois, vraiment, on fait ensemble. On déconstruit un peu le côté ouais grave, ça s'entend à ma voix que... on avait vraiment envie d'apporter un peu de douceur là-dedans, faire ce petit pas de côté quoi. Et c'est vrai que déjà demander à tous les artistes, parce que pour le coup en plus on a aussi des artistes internationaux qui sont venus à Baba Yaga, pas beaucoup mais quelques-uns, notamment apportés par Cédric Rézo de Mister Freeze. Voilà, il y avait un peu cette idée de on met une thématique commune à laquelle tout le monde va pouvoir justement se l'approprier à sa manière. Et en plus, on fait ça sur un conte de fées que tout le monde connaît. Et puis bon, bah, il se trouve que c'était une maison dans laquelle une seule petite dame a vécu toute sa vie. Il y avait de quoi faire un petit écho. Alors sans vouloir dénigrer Paulette et son expérience de vie. Hein, vraiment, c'était quelqu'un de très apprécié de ses voisins et tout ça. mais voilà, c'était un peu l'idée. Et ensuite, bah, Cafarnaum, pourquoi ? Parce que joyeux bordel. D'ailleurs, à la base, Cafarnaum, c'était une idée d'expo.
2: Ça faisait partie de votre shortlist quand vous aviez fait lancer.
0: Exactement. En fait, avant même Baba Yaga, on voulait que ce soit Cafarnaum. Et on s'est dit, attends, c'est chaud et tout. Bon. Non, vas-y, Baba Yaga, c'est cool. Il y a un truc à faire avec cette maison, on parle là-dessus. Bref. Là, on revient. Et cette fois-ci, la thématique pour le café associatif, c'est coffre à jouer. Donc, on fait un. Là, je suis en train de récupérer plein de matos. On a un avion, tu vois, qui arrive dans 2-3 semaines que je dois poser sur le toit. Enfin, il y a un milliard de choses. Qu'on sort de notre chapeau comme ça, mais on s'éclate. Et on a un peu cette envie à chaque fois de se redonner un nouvel objectif, toujours dans un peu cette idée de. En fait, nous, on est une bande de copains, on bosse avec des gens.
3: C'est vraiment juste une histoire d'amitié ?
0: Ouais, mais alors, pas que. Parce que, bien sûr, mais. Comme je te disais, on reste quand même le plus vigilant possible, en tout cas, on se repose régulièrement ces questions-là, on ne veut pas rester que dans notre propre jus. D'où le fait, notamment, tu vois, qu'on évite, par exemple, d'afficher une forme de militantisme ou quoi que ce soit sur les projets. C'est pas que. Enfin, je veux dire,
3: la volonté
0: intrinsèquement, évidemment, on sait de quel bord on est. Mais le truc, c'est que si on commence à trop marquer le truc à l'entrée, les gens vont pas forcément se sentir à l'aise.
3: Ah ouais, tu penses
0: pour, bah,
2: ça... Si, ça devient clivant, oui, oui. Si,
0: ça devient clivant, ouais, ouais. Notamment tu vois, pour la partie café, hyper important, parce que le papy d'à côté, même s'il a enfin un café qui est à moins de 15 minutes à pied, qui est littéralement là, à 100 mètres de chez lui, bah, il va peut-être pas venir parce qu'il se dit « Ah non, attends, là, c'est que des jeunes, ils boivent tous de la IPA ». Ça, c'est une forme de gentrisme. Ou à l'inverse, putain, vas-y, ils sont tous en train bon, leur canette de 8-6.
2: Oui, oui, complètement. Oui,
0: ils ne sont pas très éloignés, hein, ces deux catégories.
2: Exactement. C'est encore un truc pour nous diviser, quoi.
0: Et voilà, et en fait, nous, l'idée, c'est de se dire que, on essaie un peu d'aller vers ce truc qui va rallier. Et c'est vraiment ça, c'est réussir à trouver.
3: Ça, c'est cool, parce que c'est pas évident.
0: Descendre un petit peu le côté c'est... culturel et l'art, tu vois, parce qu'on a tendance à se dire, oh putain, c'est juste un truc de gros bobos et machin, ou des gens qui ont trop de fric. Bah non, enfin, la preuve d'ailleurs, on en vit très difficilement, et la plupart des artistes en vivent très difficilement, et on essaie de défendre cette liberté d'expression, etc., mais en trouvant un moyen assez fédérateur.
3: Je suis sûr qu'on te reprocherait certainement de ne pas être à fond dans les engagements ou quoi.
0: Et non, mais c'est des choses qu'on peut soutenir
3: mais à côté, ça, mais aucun pas pour le café, quoi.
0: Mais par exemple, pour le café, nous, on le fait, en fait, on le pense pour le quartier, pour les habitants dont on vient s'intégrer dans leur quotidien, tu vois.
3: Okay. Ça ouvre quand, du coup?
0: Ça ouvre le 4 septembre.
3: Ok.
2: Est-ce qu'il y a une saisonnalité sur ce projet, ou est-ce que c'est sur la durée?
0: Alors, figurez-vous que, même si on adore les projets éphémères, et d'ailleurs on continuera à ouvrir un projet éphémère chaque année.
3: Et c'est tombé, on est à éphémère. Allez, salut. Moi je pars, c'était ma dernière émission, après je pars loin.
2: Je remarque que t'as fait tomber le micro, mais t'aurais pu, my drop.
0: Attends, je disais quoi, mince.
3: Ah, désolé, c'est ma faute.
2: Le côté saisonnier, donc oui, tu aimes bien les événements éphémères, mais...
0: Ouais, mais cette fois-ci, ce sera un peu différent. Puisque là, on a le bail jusqu'à 2032, et si tout se passe bien, on commence même à discuter d'un éventuel rachat. Alors, là, on n'a pas fait sous-là, on est plus endetté qu'autre chose.
2: Oui, mais bon, ce qu'ils ont proposé, c'est que voilà, c'était pour au moins vous dire que voilà, c'est comme quand un projet, on te dit, t'as une option d'achat, là, oui, c'est intéressant
0: c'est,
2: de...
0: C'est cool, en fait, ça nous permettrait de vraiment pérenniser et de,
2: d'avoir la... Si tu utilises du bois ou si du béton, à un moment donné.
0: Exactement. Non, mais en fait, surtout, ça nous permettrait d'être complètement tranquille, tu vois, vraiment. Enfin, pour moi, en termes de...
2: Oui, tu peux même enterrer quelqu'un sur le lieu, être tranquille, c'est à toi.
0: C'est un bonheur.
2: Rachida Dati, tu nous entends.
0: Souvent, ce qui se passe, tu vois, en termes de municipalité, d'élection, de machin, de niveau présidentiel. Punaise, franchement, la tranquillité d'esprit, si tu te dis, bon, au moins, ça, voilà, quoi qu'il se passe, on ne me virera pas comme ça.
3: Oui, c'est pas raison.
0: Et pour moi, c'est hyper important. Tu vois, justement, là, on discute beaucoup souvent avec Thomas, l'intercalaire, de la nécessité aussi d'avoir des foncières solidaires. Alors, il y a foncière solidaire et foncière solidaire. Mais en avoir une vraiment, vraiment qui va à fond là-dessus et qui est juste là pour aider, faire des levées de fonds pour les petites assos, les petites structures, pour qu'ils puissent justement gagner leur indépendance quoi, vis-à-vis de l'État, vis-à-vis de tout ça, être moins dépendante des subventions. Et vu les années qui arrivent... Ça devient vraiment urgent, je pense, de trouver des solutions pour toutes ces structures-là qui, pour autant, sont hyper importantes, même si très mal menées, elles sont vraiment importantes pour nos sociétés.
2: Absolument. En tout cas, c'est super. Hein, parce qu'encore des projets où on coche des cases qu'on a envie de cocher ici quand on parle de choses. Donc merci. Merci, Quentin.
3: On soutient à FMR.
2: Ouais. Qu'est-ce qu'on peut te souhaiter? Parce que j'ai l'impression que ça marche à ce temps-ci. C'est cool, non?
0: Du repos.
2: Alors la prochaine fois, la prochaine fois, tu peux m'amener d'autres membres de Salade Suprême.
0: Avec grand plaisir. Alors,
2: je vois que toi, les gens vont penser que c'est une pyramide, alors que justement, les projets associatifs comme ça et artistiques, c'est des sphères, c'est horizontal.
0: Alors oui, du coup, mais tu fais bien d'en reparler parce que je vais quand même le préciser aux auditeurs et tout ça. Non, c'est juste que là, en ce moment, on est complètement dans le jus partout et que, en vrai, là, juste c'était. J'avoue, je me suis fait un petit rab en plus dans ma journée, quoi, enfin dans ma semaine.
2: Là, on vous n'avez pas fait un chifoumi entre celui qui avait la meilleure voix de radio pour savoir qui venait, ça va, c'est bon.
0: Non, mais là je pense que j'ai une collègue, je la sens bien mûre pour passer à la radio sans aucun problème.
2: Et juste avant le projet de septembre alors, c'est ça? On prend rendez-vous direct?
0: Exactement.
2: Bon, là, en tout cas, merci pour tout. Tout est enregistré, donc on mettra le replay avec tous les liens de tout ça. Et on rappelle les dates donc des deux projets.
0: Trop bien.
2: S'il te plaît, donc c'est... vas-y.
0: Baba Yaga réouvre ses portes le week-end de la semaine prochaine, donc du vendredi 26 juin jusqu'au samedi 25 juillet.
2: Rue de Cugnot, donc c'est la rue à Saint-Cyprien entre Ambroise Paré et les pompiers, celle qui va vers...
0: À côté de l'hôpital Joseph Dupont.
2: Exactement, et qui va vers les arènes. Voilà.
0: Pile à moi. Pour un mois, on a 5 week-ends, parce que du coup, c'est un grand mois en plus au mois de juillet. Et c'est ouvert donc les vendredis et samedis.
2: Cool.
0: Vendredi de 17h.
3: Nouvelle heure,
0: et le samedi de 15h.
2: Si tu nous acceptes, moi je ferais bien un jour avec les recordeurs,
3: en juillet,
2: sur un des vendredis. si tu veux, avec deux micros, etc., pour enregistrer et tout.
3: Je dirais quand je dis
2: enregistrer, ou je peux même streamer en direct avec mon téléphone, hein, les gars. Streamer ici en direct. Eh oui. Je sais tout faire maintenant. Eh oui, Vincent.
3: C'est fou la technologie.
2: C'est beau la technologie. Hein. Merci en tout cas. On peut tout retrouver sur vos réseaux.
0: Exactement. Vous pouvez nous retrouver. Bah, du coup, on a une newsletter. Et puis, bah, évidemment, on a aussi Instagram. Et après, bah, plus. Voilà. On fait aussi un petit peu d'affichage dans les quartiers directement. On fait, mais juste dans les quartiers.
2: On répète aussi, je l'ai répété certaines semaines, il y a beaucoup de collectifs qui commencent à se faire virer de Meta parce qu'il y a une nouvelle IA qui fait la modération avant que ce soit des vrais modérateurs humains. Et moi, je me suis fait bloquer mon compte pendant 24 heures. Ils m'ont demandé de supprimer 14 posts entre maintenant et il y a 2 ans et demi. Sinon, je ne retrouvais pas mon compte. Ça devient ridicule. Et en plus, j'ai posté, c'est des trucs pour... Enfin, bon, bref, je ne vais pas dire, mais c'est des trucs bienveillants. Hein. C'est pas des trucs... Je poste pas des appels aux meurtres ou quoi que ce soit. Je sais comment faire sur les réseaux. Je sais exactement quoi dire. Donc, évitez de tout mettre les yeux dans le même panier et de rester dans des produits méta. Visez maintenant que tout se synchronise entre eux et essayez de... Un peu comme quand tu... T'es distribué sur toutes les plateformes du monde pour de la musique, mais tu donnes ton monde camp, tu vois. Donc voilà. Soyez sur Instagram, il n'y a pas de souci. Ayez votre contenu qui soit synchro sur Instagram, mais proposez une autre alternative qui n'appartient pas à un fils de Pascal Pro. Voilà.
0: On y travaille.
2: Merci en tout cas. On va faire une petite pause musicale, comme ça on a le temps de clôturer antenne tous ensemble. On va passer un peu assez.
3: Qu'est-ce que t'as en stock?
2: Alors écoute, j'ai 8 morceaux, donc je me demande même lequel je vais passer maintenant. On va passer un track Jack Chides, City of Angels, et on se retrouve juste après ça. J'ai trouvé sur le site Tromel, ça dure 4 minutes 50. 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

0: On est en train d'écouter la fin du morceau de Jake Childs. Ça s'appelle City of Angels. C'est sorti cette semaine et je
1: bien
0: me
1: dynamique.
0: Suis inspiré sur le compte Tromel, qui fait un excellent travail de digue et de rip. Il est 18h16, vous êtes toujours sur Radio FMR, c'est Super Harmonie, je suis toujours avec Vincent.
1: Yes.
0: On vient de faire une première partie un peu longue avec les news et aussi avec Quentin, qui représentait Salade Suprême, pour parler de la réouverture de Baba Yaga sur les 5 week-ends du mois de juillet. Baba Yaga, c'est donc la maison qu'ils ont entièrement récupérée et investie et remplie d'art, que ce soit des graffeurs, des installations... Ça a été vraiment complètement réinvesti par plein d'artistes et ça réouvre là dans 2 semaines.
1: Ouais.
0: Donc,
1: côté Saint-Cyprien, ouais.
0: Exactement, rue de Cugnot, c'est la rue entre Ambroise Paré et les pompiers qui va vers les arènes. Voilà. En tout cas, on a tout enregistré, donc on l'aura et on mettra tous les liens pour le replay.
1: Yes.
0: Vincent, est-ce que nous avons une garage...
1: Oui.
0: Oh là là,
1: une petite garage box.
0: Attends, mais petite garage box, mais garage box quand même.
1: Ah, let's go.
0: Une quoi? 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

0: Et aujourd'hui, dans une garage box, j'avais envie de vous parler du dernier son sorti aujourd'hui de Taking You Light avec Cassie Club. Alors, en fait, on avait déjà parlé énormément de ce... Voilà, on en a pensé, cet artiste-là, énormément.
1: Je me rappelle le premier fou rire qu'on a pris sur son nom.
0: Oui, voilà, ça date. C'était il y a 2-3 ans déjà, j'en ai parlé régulièrement, donc d'où la mini garage box. C'est un DJ qui est donc en train de percer complètement par rapport à il y a 2-3 ans que je vous ai dit que c'était un nom à suivre. Bon, bien qu'il était déjà connu, mais là, ça y est, il est vraiment à son prime. Et il nous vient d'Angleterre. C'est un DJ qui est vraiment pionnier dans tout ce qui est UK garage, dubstep. Vraiment, il sait faire de tout. C'est ça qui est ouf. Et c'est toujours ouf. Il fait du 140 en dubstep. Il fait du speed garage. C'est toujours une tuerie. De la UKG, du two-step. Vraiment, non. De la drum and bass, ouais. Il a fait.
1: Alors, c'est bien, c'est énervant des fois, hein, les artistes qui arrivent à changer de style comme ça et à faire un truc pile poil,
0: ce
1: qu'il faut, etc.
0: Et ce qui est ouf, c'est qu'à chaque titre, il surprend, il prend l'auditeur. Chaque titre ne se ressemble pas et tout en gardant son sound design, parce que vraiment, c'est des synthés millimétrés qu'il utilise, assez minimaliste. Il est adepte aussi des synthétiseurs analogiques et ça se sent, le sound design est très, très, très, très bien basé, avec beaucoup de FX aussi, mais c'est ça un charme, vous allez voir. Et il a bien sûr signé sur de nombreux labels comme UKF, Crewcast, Nightbase. Donc voilà, je vous laisse écouter son dernier son, sorti en collaboration aujourd'hui avec Cassie Club. C'est parti. 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

0: Et on vient d'écouter le dernier son de Tiki New Light en collaboration avec Cassie Club et Diligent, et aussi Pimoni pour le rap, pour la partie grime. Et c'est un titre emblématique de sa signature sonore entre UK, dubstep et des influences aussi, bien sûr, garage importantes. Et vous, si vous avez aimé, vous pouvez le retrouver sur son SoundCloud, son Instagram, Tiki New Light UK.
1: Comme on disait en hors antenne, c'est vrai que ça sonne très, très, très, très bien.
0: Ouais, vraiment, c'est incroyable. De toute façon, il n'y a pas un titre à ajouter de lui, ouais. C'est mon artiste, un de mes artistes favoris.
1: Ouais, et en plus, sans être. En étant capable de sauter des fois entre des styles complètement différents, mais en étant hyper pertinent.
0: Exactement.
1: Parce que des fois, certains font des incursions, c'est pas mal pour quelqu'un dont ce n'était pas le style, mais des fois, il y a des gens qui maîtrisent bien tous les codes, et c'est ça qu'il faut voir et c'est ça qu'il faut noter dans les artistes.
0: Exactement.
1: Bon, alors peut-être que. C'est sûr qu'au niveau français, on s'est un peu moqué de son nom la première fois.
0: Ça remonte à il y a 2 ans, je ne sais plus pourquoi d'ailleurs, mais j'avais fait une erreur de prononciation en plus.
1: Non. On avait remplacé ça par une chanson Taking a Life, je ne sais plus, un truc comme ça.
0: Le pauvre, alors que
1: c'est super artiste et que le mec il fait des trucs hyper pointus. Tu vois les Français comme ils sont un peu,
0: ouais,
1: un peu
0: ils méchants, sont méchants hein.
1: C'est pas bien. C'est pas
0: franchement,
1: bien.
0: Quelle mentalité. Oh là là.
1: Exactement, c'est pas bien. On va faire une petite pause musicale et après on fera la partie sur les siestes électroniques.
0: Yes.
1: Et on aura aussi l'agenda des copains avant de passer à la dernière partie à 19h avec la playlist concoctée par Marie, la responsable artistique et communication des siestes qui ont lieu la semaine prochaine entre jeudi et dimanche.
0: À de suite.
1: Le morceau qu'on va mettre maintenant, c'est l'artiste Rakim Under, If You Want Me To Be, et on se retrouve juste après ça. 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

0: Bon, j'ai toujours fait de progrès en beatbox, c'est pas grave. Hein. On vient d'écouter la fin du morceau de Rakim Under, If You Want Me To. Et c'était, ça faisait partie de ma playlist du jour pour l'émission Super Harmonie. Il est 18h28 et oui, vous êtes bien sur Radio FMR. On a eu une première partie, donc vous nous écoutez depuis 17h. On a fait donc une première partie avec des grosses news, avec Vincent qui est là cette semaine. On a parlé avec Quentin qui représentait le collectif d'artistes Salade Suprême.
1: Très très sympa, ouais, super projet.
0: Voilà, ces deux projets donc en cours chez Baba Yaga qui réouvre, c'est donc la maison rue de Cugno qui réouvre sur les 5 week-ends de juillet.
1: Ouais.
0: Toute l'information sera sur le site de Salade Suprême et aussi sur leurs réseaux sociaux. Vous pouvez les trouver sur Instagram et puis après vous avez un Linktree. Ils ont aussi le projet donc de bar associatif qui va être donc qui s'appelle Cafarnaum et qui lui ouvrira d'ici c'est octobre hein, qu'ils nous ont
1: Exactement.
0: Dit c'est ça hein, ou fin septembre octobre voilà
1: septembre c'est le 4 septembre
0: voilà et on les recevra je pense sur le dernier week-end d'août pour en parler et pour
1: carrément il y a voilà. de la place en plus donc
0: on et puis tu as vu je lui mets la pression je lui dis d'amener d'autres personnes que lui qu'on pense pas que ça le problème c'est que lui et non mais de toute façon il l'a dit hein. C'est un regroupement de donc entre 10 et 15 personnes on va dire l'équipe plus évidemment sur ce genre de projet tous les bénévoles qui gravitent autour hein, on est vraiment sur du projet associatif avec un nombre d'artistes impressionnant et un nombre de forces vives pour faire vivre tout ça. On a aussi donc j'ai fait l'interview de Marie des siestes au téléphone là mais je ne l'ai pas enregistré car c'était difficile de faire du WhatsApp au dernier moment là où elle était. Mais je vais en parler, donc voilà. Okay. Et on fera l'agenda des copains après, ça te va ?
1: Allez, c'est parti.
0: Allez, c'est parfait.
1: On fait ça.
0: Je vais mettre un petit générique comme ça, on pourra couper, etc. Je mets les génériques agenda.
1: L'agenda.

0: Putain, on s'est percé là sur. Je crois que là on est bon là. Là, là je l'enregistre et tout, ça va être notre.
1: Avec les AAA derrière et tout, les bacs.
0: Bon, je ferai le test la prochaine fois. Je mettrai celui-là, je te ferai la surprise.
2: Allez, vas-y.
0: Okay. Tu pourras chanter sur. On fera la cover du cover. Voilà, c'est Inception quand ils sont dans le rêve.
1: Ouais,
0: du rêve,
1: salut,
0: du rêve,
1: il, du rêve. C'était vraiment rêve. Bien, je pense.
0: Bon, allez, je vais mettre une grosse croix sur la clé qui nous. Ah, ça enregistre. Okay. C'est vrai, c'est vrai. Ça enregistre trop fort d'ailleurs. C'est moi qui parle trop fort. J'ai eu la chance d'avoir Marie donc entre midi et deux pour parler des siestes, donc anciennement siestes électroniques. Et justement, on va comprendre un petit peu pourquoi ça s'appelle maintenant les siestes et plus les siestes électroniques.
1: Alors ouais, pourquoi justement ? C'est ça qui m'a interpellé quand j'ai vu l'événement. Je me suis dit, ah, ça a changé de nom.
0: Alors en fait, ça s'est vraiment monté en 2002, les siestes, et c'est vrai que l'intention de début était la défense des musiques électroniques. Après, avec l'ADN est venu l'accessibilité totale.
1: Bien sûr.
0: En fait, le fait que ça soit ouvert,
1: c'est gratuit, et la journée, surtout, tout le monde peut venir,
0: familles. Et surtout, il n'y a aucun changement qui est fait à la porte du jardin qu'on pense qu'à Farelli. Il n'y a pas quelqu'un qui te regarde. C'est l'accessibilité totale, en fait. Et qu'en fait, il fallait penser une programmation aussi ouverte que les publics qu'il pouvait y avoir là-bas. Donc évidemment qu'il y a un cadre, évidemment qu'il y a des teintes musicales à représenter et tout, mais ça fait partie d'un travail et c'est basé sur l'accessibilité. Marie m'a expliqué qu'il y avait aussi pas mal de... Il tenait compte du choix des adhérents. Et donc, il y avait une possibilité pendant l'année d'envoyer sur une espèce de boîte aux suggestions des idées d'artistes que les adhérents voudraient entendre. Et ces choix sont pris en compte. Il y a à peu près 2 à 3 artistes qui font partie de ces choix-là. Et tout le reste, ça fait partie du boulot de Marie, d'aller sur des festivals, de faire ce curing-là, cette curation, pour nous présenter le meilleur panel possible. Et en plus, cette année, ils ne travaillent pas avec le réseau Shape Plus, avec lequel ils se sont appuyés pendant 5 ans, mais qui malheureusement arrête cette année. C'était un réseau qui était spécialisé pour aller diguer, référencer des artistes, pour ne pas passer que par les artistes qui ont la visibilité, tu vois, finalement. Pour après prendre le contre-pied de voilà, c'est pas que les gens qui marchent qui ont la visibilité, c'est qu'en fait, l'art, si on veut le mettre en avant, des fois on s'aperçoit souvent que les artistes underrated sont les plus entre guillemets doués, mais bon,
1: ça amène
0: des fois une notion de goût et ça c'est différent. Mais bon, on est vraiment sur les siestes, vraiment pareil que leur ADN d'accessibilité comme ça. Cette année, vraiment, en plus, chaque année, comme ça s'améliore à chaque fois, c'est qu'en fait, tous les points intéressants d'un festival sont cochés. Et tous les gens qui pourraient dire, ou les organisateurs privés qui disent, mais ça coûte de l'argent de faire autant et de prendre autant soin, oui, ça coûte de l'argent et du temps. Mais ils y arrivent, ces structures-là. Les siestes électroniques, c'est plus de 120 000 euros de budget quand même. Hein. Et tu pourrais penser que c'est subventionné entièrement, mais non. Les subventions, c'est 58%. C'est un équilibre à avoir après, à aller chercher auprès des adhérents, auprès des partenaires. Et même avec ça, on a un événement qui pourrait penser que elles sont tranquilles, enfin les personnes organisatrices sont tranquilles une fois qu'elles le lancent, mais non. En fait, on compte encore sur la consommation, sur le bar associatif sur place pour atteindre un équilibre.
1: Et ça va être expliqué que ça marchait bien niveau niveau bar associatif, année il y avait une recette suffisante pour le refaire.
0: Alors oui.
1: Ok.
0: Le bar associatif arrive à ce qu'on atteigne l'équilibre. Tu vois ce que je veux dire ? Parce qu'en plus, on est voilà.
1: Il n'y a pas de bénéfice forcément, quoi. Voilà.
0: Alors bénéfice, on peut pas parler de bénéfice déjà quand on est dans une truc de remplissage. De toute façon, si tu fais 3 euros de plus, il reste dans la caisse de l'association pour les autres frais de l'association. C'est au moins ces 3 euros-là ne partent pas à un actionnaire ou quelque chose. Voilà. Si en effet équilibre et excédent il y a, c'est là-dessus. Mais de toute façon, faut voir aussi que évidemment qu'il y a beaucoup de bénévoles qui le font sur place, mais à l'année, c'est que 2 salariés, hein, en plus du conseil d'administration. Hein, c'est que 2 salariés. Hein, là. Donc, tu vois quand même que là aussi, on a une culture des couteaux suisses qui doit être là et qui, à chaque fois, en plus, parce que nous, on a reçu Jeanne-Sophie pendant des années et Betty l'a reçu pendant des années aussi, qui est partie à Lyon cette année et qui n'est plus dans les siestes. Et même là, avec un changement de personne, c'est à chaque fois, c'est de la transmission de beaux projets, quoi. Tu vois, c'est pas quelqu'un qui reprend le chapeau dans les structures pyramidales avec quelqu'un qui va mettre sa teinte, etc. C'est quelqu'un qui, évidemment, va mettre sa teinte, mais avec tout le respect de toutes les valeurs quand on récupère un projet comme ça et l'ADN que c'est de récupérer un projet aussi intéressant que les siestes, qui est, je l'ai dit dans le post, gratuit d'un côté, mais inestimable pour le côté culturel et accessibilité à Toulouse. Et à chaque fois, on le voit encore quand on reçoit Girls Don't Cry, c'est que tout est bien coché. Les siestes font partie des collectifs qui ont mis en place le dispositif main forte. Tu sais, oui. les bénévoles qui sont
1: formés
0: exactement pour être sur place dans les événements, exclusivement pour la prévention et la gestion des VHSS. Voilà. Parce que des violences sexistes et sexuelles sur les lieux festifs. Parce que, évidemment, même en faisant, en ayant la meilleure recette et en étant le plus bienveillant possible là-dessus, lieu ouvert, etc. Et puis, de toute façon, on connaît les statistiques. S'il se passe quelque chose et quand il se passera quelque chose, au moins, les personnes sur place n'ont pas 28 casquettes, ne s'occupent pas des bénévoles, etc. Ce sont des personnes dédiées à ça pour voilà, que la fête soit plus sûre et plus safe quand c'est dans des lieux privés et des lieux publics encore plus ouverts à tous.
1: Et pour les nouveautés de cette édition 2026, alors peut-être qu'il y a des choses en plus par rapport aux années d'avant. Alors, déjà, le changement de nom, hein, important.
0: Alors, le changement de nom, c'est déjà quand même une stratégie qui se fait depuis des années. Ils ne l'ont pas encore fait sur Facebook parce que tu sais qu'on est limité sur Facebook au nombre de changements par rapport aux pages et si tu fais, etc. Donc,
1: mais c'est bel
0: et
1: bien les siestes.
0: Maintenant. Voilà, ouais. Voilà, maintenant, c'est les siestes. Et la baseline, c'est vraiment, comme on a dit tout à l'heure, c'est festival de musique aventureuse. Donc, les siestes célèbrent les musiques aventureuses de la manière la plus généreuse et essentielle possible.
1: Voilà.
0: Voilà, on est vraiment sur le minimalisme possible là. Et pourtant, pensez à tous les publics qui peuvent venir. On a vraiment, par exemple, tu vas dans la partie accessibilité de leur site, tout est bien pensé. C'est même pensé, il y a même.
1: J'avais été une fois. C'est très éclectique.
0: C'est pensé pour les malvoyants. Oui. C'est pensé pour. C'est vraiment.
1: Niveau inclusivité, ils sont très très bons. J'avais vu effectivement.
0: Il y a le programme qui est disponible en audio description. Ouais. Il y a le programme qui est disponible aussi en Falc, facile à lire et à comprendre, comme les pipictos là, tu sais, dans les stations de métro. Je veux dire. Mis bout à bout, c'est à chaque fois des personnes qui se sentent un peu plus incluses.
1: Je trouve que sur ça, ça devrait être un modèle pour d'autres festivals à Toulouse qui n'ont pas forcément la cible des siestes, parce que les siestes, c'est une cible très très large.
0: Ouais.
1: D'autres festivals qui ont une cible vraiment plus restreinte, parce que c'est incroyable. C'est vrai que sur place, j'y avais été, et incroyable l'ambiance, il y a une synergie, on sent qu'il y a des efforts portés. Par les siestes, ça se sent quoi.
0: Tu sens surtout que le projet il est démarré depuis 2002, mais pas on jette et on refait à chaque fois. Non, on consolide, on garde exactement ce qui a marché, on réajuste ce qui était moyen et en plus on fait d'autres trucs. Pour que le petit truc que tu vas faire, que ça soit facile à lire et à comprendre, ça puisse matcher sur des gens qui n'étaient pas inclus et qui ne seront jamais inclus dans d'autres endroits. Et au moins, honnêtement, c'est un des événements que j'aime bien ou qui me fait où je suis content d'être à Toulouse. C'est pas pour voir 100% de mecs au Rex que je suis content d'être à Toulouse. C'est pour les siestes électroniques, c'est pour les soirées Girls Don't Cry, c'est pour les assos comme ça, c'est pour voilà. Ça vraiment, je suis hyper fan de ça. Et surtout, on est surtout sur un choix artistique sur lequel. Je ne connaissais pas les artistes, donc j'ai pas voulu en sélectionner que deux et parler que deux artistes avec elle aussi. Donc je lui ai dit, c'est pour ça qu'on a une heure avec la playlist qui aura lieu donc dans 20 minutes, où il y aura vraiment un track par artiste. C'est qu'en fait, dans les autres festivals, les gens, quand c'est des structures commerciales, vous avez un super gros artiste, c'est celui qui va faire vendre les tickets. Voilà, il y a toujours des têtes d'affiche. Là, en fait, on est comme sur le Arte du festival. En fait, c'est libre d'accès, ils ont rien à vous vendre, à part la diversité. Et d'avoir le spectre et d'être allé chercher le meilleur truc possible sans parti pris et sans conflit d'intérêt. Voilà. Au moins, tu sais que l'artiste, ils l'ont choisi parce que c'est pour réellement mettre l'art en avant. C'est pas pour rendre service à un booker ou prendre l'autre parce que l'autre, il vend des tickets et on sait que ça va bien marcher. Voilà. Donc, on est sur un peu la quintessence des endroits où l'art se développe. C'est où l'art est aussi c'est aussi imprévisible. Voilà. Il y a des trucs qui vont pas plaire à tout le monde. Parce que justement, il y a cet éclectisme-là qui est fort. Mais ça joue aussi avec l'accessibilité. Ça doit représenter tout le monde. Et c'est ça qui est vraiment bien. L'année prochaine, je prendrai de l'avance pour inviter Marie et qu'on puisse faire, même si on a un petit problème 24 heures avant le festival, qu'on puisse faire ça. Et d'ailleurs, je me suis un peu avancé et je le dis à l'antenne, ça me ferait plaisir d'y aller pendant les siestes la semaine prochaine avec le petit recorder et les micros, histoire de faire 2-3 petites interviews et avoir Marie qui en parlera sûrement mieux que moi.
1: On rappelle les dates, c'est genre 3 jours.
0: Alors justement, c'est du jeudi 25 au dimanche 28. Ouais, ouais. Et sachez aussi que Bien sûr, il y a la programmation, vous allez la voir au Jardin Commence Cafarelli, mais aussi sur leur site, ils mettent le lien vers les lieux sur lesquels il y a des off, et c'est souvent Oudada, c'est souvent un celui-là assez underground qui gravite autour du Jardin Commence Cafarelli. On les listera avec le replay de l'émission, et on sera enchanté de mettre en avant ce genre de choses, qui de toute façon, heureusement qu'il y a ça à Toulouse, et en plus ça donne un pied de nez pour les gens qui disent « Oui, mais ça coûte vachement !» Oui, mais quand on veut, on peut. Voilà, c'est voilà.
1: C'est la combienième édition du coup ?
0: Alors, si c'est depuis 2002, ça fait 24, mais il y a eu un leap year avec le Covid où ils ont fait une année où ils ont diffusé avec des enceintes mais 100 personnes sur place. Voilà, c'était le petit leap year qu'il y avait. Donc ça fait 23e édition, 24e édition. Ouais.
1: C'est énorme.
0: Ouais. C'est
1: énorme, mais franchement, longévité.
0: Voilà. Et c'est cool que ça existe, ça permet de et en plus voilà.
1: C'est le festival le plus vieux de tout, enfin, un des parmi avec Rio Loco, j'imagine les plus vieux de la ville.
0: Oui, et en plus d'ailleurs on parle de Rio Loco qui était il y a pas si longtemps et qui fait aussi partie des structures sur lesquelles se sont appuyés le collectif Main Forte pour exister. C'est une partie de la synergie évidemment de la petite avec leur centre de formation, mais aussi des siestes, de circos locaux, d'acteurs comme ça là-dessus. Et d'ailleurs je le critique souvent, mais même le Rose Festival. Sur les deux dernières éditions, ils ont embauché 25 personnes du collectif.
1: Ouais.
0: J'ai dit payé, hein, attention.
1: Ah
0: hein,
1: ouais.
0: Payé, hein. Ils n'ont pas sollicité à titre bénévole. Hein.
1: C'est vrai qu'on les critique souvent.
0: Alors voilà, donc voilà.
1: Mais faut souligner ce qui est bien aussi.
0: Voilà. Ça reste trop cher en absolu, le Rose Festival. Mais ils ont bien fait les choses au niveau local et au moins il y avait cette volonté-là de, quand on connaît les statistiques, ne pas se mettre la tête dans le sable. Hein. Et sachez que voilà, quand il arrive quelque chose, il faut être préparé. Merci en tout cas pour les siestes, parce que sans ces structures-là, on serait bien embêté et on n'aurait pas cet exemple-là à donner et je serais vachement embêté une fois par an de ne pas avoir cette super émission où j'en parle. Donc je ferai de mon possible pour être cette semaine aux siestes et sachez que voilà, Jardin Compost Cavarelli en accès gratuit, personne ne vous regarde de la tête aux pieds, vous n'êtes pas dans un club, personne ne vous regarde, personne ne vous dit les donations, c'est... les gens donnent 5 euros en moyenne, non, personne ne vous embête, c'est libre d'accès. Et voilà, mais ça ne vous empêche pas de consommer au bar associatif où les prix sont ridicules. Enfin, c'est des prix associatifs, hein, on le redit, c'est même pas des prix bar, hein, au bar. Hein, voilà, c'est des prix associatifs. Je leur vendais du Club Maté à l'époque et je me rappelle qu'ils faisaient 30%. Tu vois ce que je veux dire?
1: Ouais,
0: quand d'autres gens font du 2,5, du x3, eux prenaient 30%. Tu vois. Donc rappelez-vous que voilà, la vie n'est pas un magasin et il faut faire attention. Merci en tout cas les siestes et à 19h je vous passerai juste avant je vous passerai une heure de playlist sélectionnée par Marie, donc la responsable artistique et communication des siestes. Je vais passer un dernier petit morceau de ma playlist, comme ça on sera raccord à peu près avec le timing. Et Vincent, n'hésite pas si tu en as un dernier, comme ça nous fera arriver jusqu'à 19h.
1: Parfait.
0: Moi, je vais passer un des derniers de ma playlist. Je vais passer Federico Dancini, Into the Thing. Et on se retrouve juste après ça. Vous êtes toujours sur Radio Éphémère, Super Harmonie, 89.1. Allez, me fais pas créer. Ne me fais pas. Hein,
1: j'ai eu peur.

0: beatbox de malade.
1: Ah, Get Deeper, celle-là, on la connaît de voix. On est en train d'écouter la fin du morceau de Federico Dancini, Into This Thing. Vous êtes bien sur Radio FMR, c'est Super Harmonie. Il est 18h48. Vous êtes déjà avec nous depuis 1h48, et oui. Ça se sent à l'épuisement de ma voix. Non, non.
2: Ah, mais en même temps, on a beaucoup parlé. Émission très bavarde aujourd'hui.
1: Exactement. On avait donc Quentin. On a parlé de l'actualité de Salade Suprême avec donc la réouverture de chez Baba Yaga. La maison avec des graphes partout, avec des installations artistiques qui avaient lieu il y a 2 ans et qui a été un peu la signature, on va dire, de Salade Suprême. Hein. Et donc là, il réouvre cette maison qui est rue de Cugnot au quartier Saint-Cyprien. La rue entre l'Ambroise Paré qui va vers les Arènes, et donc cette maison sera ouverte donc tous les week-ends du mois de juillet, les 5 week-ends du mois de juillet. On laissera les liens avec le replay, et ils sont aussi en charge de on va dire l'aménagement et la création même de zéro d'un café associatif, Café Arvin et Homme, et donc on en parlera sur une émission, je pense, la dernière d'août. Et c'est un café associatif qui ouvrira le 3 septembre.
2: Le 4.
1: Ouais. Le 4 septembre. Putain, à chaque fois. Jean-Michel, à peu près. Bon, ça va. Si c'est 15 jours, ça peut aller. 3 mois, c'est un peu plus chiant. Un jour, ça peut aller. Qu'est-ce qu'on se fait? Ah, et on n'aurait pas l'agenda des copains, là? Qu'est-ce qu'on fait ce week-end?
2: Il y a beaucoup de choses.
1: Alors, est-ce qu'on met le. Alors, comme on a déjà fait l'agenda des copains, on va pas remettre le jingle à l'agenda, non?
2: Comme tu veux.
1: Allez, écoute, on va mettre le G à l'agenda, mais on va devoir rechanter, quoi.

0: tellement de potes qui font des événements qu'on ne sait même pas par où commencer.
1: C'est ça.
0: Et l'agenda des copains, en fait, même ça, on n'arrive pas à l'articuler. Donc en fait, on va parler surtout de l'événement demain au Bikini, parce que déjà, il va faire passer un paquet d'artistes qu'on connaît, un paquet d'artistes qui sont passés ici,
1: ah bon,
0: et un paquet d'artistes qui sont dans le studio. Je parle de toi, Vincent, parce qu'on est tout seul.
2: Ah, mais non, mais en fait, il n'y a pas que moi, on est plus
0: je
2: de 200.
0: Je sais, je sais, mais bon, je sais très bien aussi qu'à un moment donné, je parlerai de ta participation, mais aussi tu en parleras, parce que tu parleras sûrement mieux que moi, parce que tu as plus suivi le projet. C'est pour ça que je veux préciser ta présence là-bas. C'est donc le plus grand back-to-back au monde qui a lieu donc demain,
2: Bikini,
0: qui va durer un temps fou. Combien de
2: ça
0: temps ça
2: commence à 15h et ça finit à 5h30, donc plus de 14h. 14h de mix en direct, avec à chaque fois un track par DJ, donc 4 minutes par DJ, vraiment c'est très court, pour battre le record du monde qui est actuellement détenu par Bordeaux. Et oui, on va battre Bordeaux.
0: Ouais, ouais.
2: Ça c'est beau.
0: Ouais, c'est bien, c'est trop du cul qu'ils disent pain au chocolat. Ouais.
2: Et donc voilà, et ça commence à 15h, donc dans la partie extérieure du Bikini, le petit Bikini, donc jusqu'à minuit, avec des playlists, on va dire, plutôt accessibles, deep, on va dire deep house, ça va passer par du hip-hop aussi, enfin, des styles jusqu'à, on va dire, 130 BPM. Et ensuite, on attaque au Bikini à partir de minuit, avec la UK Garage notamment, je sais pas ce que c'est. Mais
0: je sais pas ce que c'est, hein,
2: mais c'est pas mal.
0: D'accord.
2: Voilà, ouais. Donc à partir de minuit, on commence à 132, et ça va aller jusqu'à la drum and bass, voilà. En passant par l'art techno, la psytrance, voilà.
0: Et c'est comme le problème de la FDLM, c'est qu'il y a tellement d'artistes qu'on connaît qu'on pourrait pas faire la liste là. Donc on va le dire là, il y a Clem Jett, il y a Tizo,
2: il y a plein de monde.
0: Il y a Duke, hein Duke.
2: Non, pas cette année malheureusement. Mais
0: non, je veux dire.
2: Ah, du back to back.
0: Ah, du back to back.
2: Clem Jett, il passera après moi, Tizo juste avant, à minuit 44.
0: Parfait.
2: Donc c'est vraiment la fin en plus du créneau, c'est top. On va être vraiment sur, je pense, l'intensité juste avant, parce qu'après nous, c'est la hardbound, c'est la techno, donc ça va.
0: Moi, j'ai vu qu'on a vu donc que Kurt était sur le line-up, mais comme il a un autre boulot à côté, c'est City One qui le remplace sur son créneau-là.
2: Okay.
0: Ouais, ouais. Oui, il y a eu des petits ajustements, je l'ai eu tout à l'heure là.
2: Il y aura également Eason et Rinma.
0: Ouais, Quentin, Rinma, et Rinma, donc le Women Bass, avec Eason, donc leur duo qu'ils ont récemment annoncé là, il y a quelques mois, qui s'appelle Scorpion. Ça va être super cool, voilà. Donc,
2: et d'ailleurs, 50 titres ont posté tous les artistes qui seront présents au plus grand back-to-back à l'instant sur Insta. Alors, c'est vrai que c'est très, très, très, très, très compliqué de voir, effectivement, parce que c'est
0: comme les gros
2: lunettes.
0: Ouais.
2: Mais au moins, voilà, il n'y a pas un nom qui est plus gros que l'autre, c'est cool.
0: Ah bon, il n'y a pas Déborah Dubuquin plus gros. Heureusement, elle n'est pas sur le line-up. Me faut rigoler.
2: Donc c'est cool, ouais. Effectivement, ça réunit toute la scène toulousaine, donc ça c'est ouf. Il va y avoir vraiment beaucoup de monde. L'événement a pas mal de succès, apparemment, selon l'organisateur Morgan qu'on avait reçu il y a quelques semaines. Donc ouais, j'avoue, j'ai un peu hâte. Forcément, c'est premier Bikini pour moi aussi, donc un peu de stress.
0: Et je me permets de dire un truc dont on a parlé hors antenne tout à l'heure, c'est que le marché, le fait qu'il y ait beaucoup d'artistes mecs, ça fait que quand on fait un début de com, en fait, un début de com, ça reflète le marché. Et un début de com, ils ont eu 80% de mecs et 20% de meufs. Et dès qu'ils ont commencé à mieux communiquer sur les réseaux, etc., là, ça a commencé à s'équilibrer. Et c'est ça qu'il faut voir, tu vois. Donc, dans les premiers lieux, il y a eu vraiment une impulsion qui reflète la réalité. Donc, un 80% de mecs qui postulent. Et après, voilà, ça s'équilibre, etc. Et moi, je trouve ça cool d'avoir eu des stats un peu alarmantes au début et qui s'ajustent à être vraiment et à doubler. Ça, c'est bien. Voilà, donc c'est vraiment le genre d'événement que j'espère continuera, parce que je sais qu'au niveau logistique, ça va demander une sacrée organisation.
2: Effectivement, ouais, je pense que là, je ne sais pas comment il s'en est sorti, Morgan, pour tout organiser. Ouais, dédicace à lui s'il nous écoute,
0: voilà,
2: parce que c'est vrai que organiser un passage, en plus il y a eu des désistements, donc ils ont dû remplacer, trouver des DJ dernière minute pour que tout soit complet.
0: Mais surtout que tu sais que c'est un événement sur lequel tu vas pas faire tu l'exploites pas commercialement, celui-là, tu vois ce que je veux dire ou pas? Heureusement que t'es main dans la main avec le Bikini, parce que tu vois, c'est pour couvrir les frais d'ouverture, c'est 8 balles l'entrée, je crois, en plus, hein, 8,50, tu vois, donc c'est vraiment le plus
2: Voilà. Il reste des places d'ailleurs sur Shotgun si vous voulez participer.
0: Mais oui, mais je pense même qu'ils feront tout pour rester des places aussi à la porte aussi. Je me rappelle qu'on l'avait dit la dernière fois, donc c'est cool. Allez supporter là, quand vous dites que vous supportez pas les locaux, là vous pouvez les supporter un peu tous d'un coup. Voilà, sur une espèce de chaîne. Voilà, c'est comme quand tu fais une manifestation et que chacun se tient la main. C'est un peu la même chose. C'est un passage de relais.
2: Et enfin, pour le 21 juin, donc la fête de la musique, j'ai sélectionné quelques événements bien sûr qui auront lieu. Le premier

0: Et c'est celui du Delicato Scène où il y aura notamment Rastavener et Tilzo à partir de 14h. Vous pouvez retrouver donc de la UK Garage, UK Bounce, aussi également de la drum and bass et de la techno. Donc voilà, venez nombreux du côté du Delicato Scène, c'est vraiment à 2 minutes à pied du métro François Verdier. Et ensuite, donc, en faisant référence au super agenda, comme chaque année, de la fête de la musique qui a lieu sur le compte Insta de Tunnel. Il y a énormément aussi de gens qu'on a vu passer par le studio. Voilà, notamment Supplément Groove qui sera du côté de Pompette à Saint-Cyprien avec une vibe plutôt house disco. On a aussi beaucoup d'événements bass music et ça fait plaisir. Notamment parce qu'il n'y a pas que forcément l'événement du Delicato Scène en bass music. Il y en a énormément en fonction des zones. C'est hallucinant. Cette année, j'ai l'impression que c'est le record en termes de, pour le coup, d'événements. Il y en a partout, il y en a pour tous les goûts. Vous retrouverez donc l'agenda complet sur le dernier post de Tunnel, et notamment la sauce qu'on avait reçue aussi pour citer l'événement Drum and Bass qui a lieu Prairie des Filtres à partir de 17h. Il y a beaucoup d'autres collectifs qu'on n'a pas le temps de citer, mais je vous invite à aller voir sur la page Instagram de Tunnel. Voilà pour le guide toulousain de la fête de la musique de cette année.
1: Voilà, et rappelez-vous quand même quelque chose, c'est que au moins, on n'a pas l'autre abruti de préfet du Gard qui a fait un arrêté préfectoral pour le week-end de la fête de la musique où il interdit événements non déclarés. Mais en plus, il dit les événements non déclarés sont interdits, mais d'un autre côté, il n'autoriserait pas les événements que les gens voudraient déclarer. Donc, enfin, c'est du foutage de gueule.
0: C'est qu'en fait,
1: il n'y a plus de recettes. Il n'y a plus de recettes. On ne sait même pas comment faire un événement bien. Parce qu'à chaque fois, c'est arbitraire. La France, ce n'est pas ça. Normalement, tu as une loi. Tout ce qui n'est pas interdit, tout ce qui n'est pas illégal ne peut pas être interdit, tu vois. Donc, et là, non, à chaque fois, tu as un couperet. Tu as un couperet de qui, à la fin, tu les déclares, tu te fais refuser, tu les déclares pas, tu te fais taper dessus, on saisit ton matériel. Donc voilà. Demain, profitez-en, etc. C'est la fête de la musique. Ce week-end, c'est la fête de la musique. Voilà, pardon. Dimanche, c'est la fête de la musique.
0: C'est bizarre que ça tombe un dimanche, mais du coup, les événements commencent en général plutôt à partir de 15-16 heures.
1: Voilà, tant mieux.
0: C'est cool.
1: Tant mieux, parce que de toute façon, profitez quand même.
0: On espère qu'il n'y aura jamais ça à Toulouse. Parce que c'est vrai que le gars, en plus. Il n'y a pas grand chose.
1: Ouais, le gars, c'est clair. Ils ont perdu une free party à Toulon ou quoi.
0: C'est pareil, il n'y a pas grand chose.
1: Oui. Moi, quand j'avais fait mon festival en 2019, le Sound System s'était fait arrêter. Hein.
0: Ah ouais,
1: ouais. Heureusement, ils étaient habillés avec des trucs, avec des logos, je leur avais dit. Bref. Et en fait, ouais, ils avaient la facture, comme quoi c'était un événement privé, etc. Donc, il fallait vraiment montrer pas de blanche parce qu'ils ont eu 2 contrôles sur la route quand même en venant de Suisse. Hein. Voilà, en venant de Suisse et en arrivant à Arles. Hein. Donc, c'est pas non plus traverser la France entière. Ah ouais. Hein. C'est traverser que les régions de merde là où il y a des préfets qui font des arrêtés à la con. Ah là là, c'est vraiment tous des fils de Pascal Praud. En tout cas, voilà, merci pour cet agenda avec Open, parce qu'il faut mettre tout le monde en avant, et surtout des week-ends comme ça.
0: Ouais, c'est vrai que là, on n'a pas pu mettre tout le monde en avant, mais vraiment, aller sur la page Insta de Tunnel, c'est hyper bien fait, leur carte par zone dans le centre-ville. Voilà.
1: Et j'en parle à l'antenne, parce qu'on sait toujours pas, c'est moi qui me suis pas calé avec toi, c'est qu'on fera en effet un événement pain béni, une soirée pain béni, je veux dire, une soirée... 1, 2, 3, on va le refaire. On fera une émission Pain Béni d'ici les prochaines semaines parce qu'il y a aussi, de leur côté, pas mal de projets à présenter pendant l'été.
0: Notamment la rentrée aussi.
1: Voilà, exactement. Donc, il s'était rapproché de toi, je crois, pour proposer une émission et on va se rapprocher d'eux avec une date ou 2 dates et c'est avec plaisir qu'on les reçoit. Il est quasiment l'heure. Oh là là, qu'est-ce qu'on est raccord. Il est 18h59 et 15 secondes. On est bon.
0: Ça va être l'heure de l'interview.
1: J'ai la playlist. Les siestes Toulouse Mix. J'ai 55 minutes fournies, mixées par Marie, la responsable artistique et communication, avec qui je me suis entretenu entre midi et deux pour vous faire le petit résumé que je vous ai fait il y a une petite demi-heure. Et voilà, et on se retrouvera juste avant 20h pour rendre l'antenne. Et voilà, Vincent, tu vas me quitter, toi ?
0: Eh bien, c'est ça, je reviendrai en juillet, vu que l'émission continue en juillet.
1: Exactement, et de toute façon, je te vois demain soir.
0: La pause, c'est qu'en août, hein, c'est ça, hein ?
1: La pause, c'est qu'en août, et c'est 2 semaines, même pas. Je pense que ça va être 2 vendredis à peine.
0: Ok. Voilà. Et on se verra demain soir, bien sûr. Voilà. Venez tous au bikini, ça va être incroyable.
1: Je te rappelle que si t'es là, toi, le week-end, et que t'as les codes du studio, tu fais ce que tu veux, tu peux bien passer de la musique, hein. Non, mais c'est vrai. Du moment que tu fais de la musique en direct, ça me va. Merci en tout cas.
0: À une prochaine. À demain, bah ouais.
1: Absolument. Et
0: rendez-vous au bikini.
1: Et nous, on se retrouve juste avant 20h. Et là, vous avez le mix des siestes avec les sélections, justement, des morceaux, des artistes qui passeront aux siestes qui a eu lieu la semaine prochaine, de jeudi à dimanche, dans le jardin Compense Caffarelli. Gratuit, mais inestimable.
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On est en train d'écouter la fin de la playlist concoctée par Marie, la responsable artistique et communication des siestes. Les siestes, donc rendez-vous incontournable, gratuit et en même temps inestimable pour Toulouse et son rayonnement, qui aura lieu la semaine prochaine entre le jeudi et le dimanche au Jardin Compense Caffarelli. Ouvert et libre, avec une programmation qui était depuis 2002 orientée sur les musiques électroniques, mais qui s'est un peu plus ouvert, comme ils se sont ouverts à l'accessibilité que donne le jardin et le fait qu'il n'y ait aucune barrière et comme ça. Et donc l'ouverture s'est faite et le côté éclectique. Et donc le résumé maintenant, c'est un festival des musiques aventureuses. Et donc je suis très content à chaque fois de les recevoir. Et donc là, c'était une heure de la playlist concoctée par Marie. Donc soyez là la semaine prochaine au Jardin Compense Caffarelli entre le jeudi et le dimanche. Vous pouvez y aller, c'est hyper éclectique. Il y aura des trucs que vous aimerez pas sûrement, mais il y aura aussi des trucs qui vous surprendront. Et c'est dans ces genres d'endroits qu'on est encore surpris. Voilà, c'est pas un endroit commercial où le polish sera

un peu mieux fait, mais où ils maîtrisent une recette, là, c'est là où vous serez surpris, et c'est un peu ce qu'on attend de l'art, hein, quand même, hein, quand on est dans la musique. Merci en tout cas pour cette longue émission de 3 heures. Voilà, on a parlé aussi de Salade Suprême. On vous rappelle qu'il réouvre le projet chez Baba Yaga. C'est la maison remplie de graphes où il y a des installations artistiques qui est rue de Cugnot. C'est à Saint-Cyprien et ça sera tous les week-ends de juillet. Donc je listerai tous les liens avec le replay. Et voilà, la semaine prochaine, je vous passerai des petites prises de son du Bikini Demain où il y a le plus grand back-to-back au monde avec 14 heures de back-to-back. On essaye de battre le record Guinness de Bordeaux. Voilà, c'est salopards qui disent pain au chocolat. Merci en tout cas de nous avoir suivis. Juste après, attention, il y a une émission et c'est des ahuris, voilà. Et donc, je vous souhaite une bonne soirée et je vous mets l'agenda, le générique de fin et à la semaine prochaine. Bye bye.

Voilà, la Stéthéro Expérience, c'est fini pour aujourd'hui. On se retrouve dans 2 semaines. Si vous avez des remarques, des questions, n'hésitez pas à vous écrire à djlastetero@yahoo.fr. Bonne double semaine à vous. À la prochaine.

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1: Deuxel. Saphir Session épisode 7. Non. Yeah. D'abord, je m'en fous de ta morale.

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1: Eh bien, c'était 2L, donc une rappeuse féministe et anticapitaliste qui devait passer normalement dimanche 21 juin, place de la Bastille, pour la fête de LFI, mais qui malheureusement, vous le savez peut-être, a été annulée par le préfet de police avant-hier.
2: Ouais, pour des raisons de sécurité.
3: Oui, parce que maintenant, si t'es anticapitaliste, antifasciste, anti... je sais pas quoi, eh ben, t'as plus le droit de le dire.
1: Ah ben ouais, t'es fiché S.

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1: Avec E.
6: Avec O.
2: Oui.
5: Ah.
7: Non mais laissez-moi passer, s'il vous plaît. Laissez-moi passer.
3: Messieurs, dames, bonsoir. Ministère de la Justice, je viens pour un contrôle inopiné de stupéfiants.
5: Maintenant, là.
1: Ah, c'est le moment, on démarre l'émission, monsieur.
6: Au début de l'émission.
3: Au tout début.
6: Il vaut mieux attendre la fin, non?
3: Vous voulez bien souffler et répéter ces phrases après moi? Vous soufflez? C'est très bien. Merci, messieurs, dames. Bonne fin d'émission à tous.
1: Ouais, d'accord. Bon, je vais écouter.
2: Et c'est quand qu'on a les résultats?
6: Ben oui, les résultats, c'est quoi?
3: Dans 5 minutes, je reviendrai.
1: Bon, écoute. On va commencer avec les brèves internationales.
5: La salle de bal de l'Apocalypse.
1: Scène 1, ouverture. Dans un monde où l'empire vacille, où l'essence coûte un bras et où l'inflation ronge les bas de laine du bon peuple américain, un homme avait une vision.
8: Conan Premier, le magnifique.
9: Oh, mais c'est de la musique à mes oreilles. Oh, ça me rappelle l'argent.
1: Cette vision, la plus belle salle de bal du monde, à la Maison Blanche, financée par personne. Enfin, pas tout le monde, quoi. Les détails suivront.
8: Maître.
1: Scène 2, l'architecte présente les plans.
8: Maître Versailles du Nouveau Monde. Monseigneur, j'ai l'honneur de vous présenter 8300 mètres carrés de marbre, 650 convives, des dorures du sol au plafond et des chandeliers suffisamment lourds pour anéantir quiconque oserait voter contre. Budget, $200 millions.
9: Oh, monsieur Versailles de New World, oh, c'est parfait.
8: 250 millions.
9: Oh, incroyable, c'est superbe.
8: 300. 400.
9: Oh, monsieur Versailles, vous êtes magnifique.
1: À ce stade, l'architecte avait simplement arrêté de dessiner et commencé à compter ses honoraires. Scène 3, la conférence de presse.
8: Dame impertinente.
5: Monseigneur, le prix du chantier a doublé. Comment l'expliquez-vous?
9: Oh mais... Madame, quelle personne idiote! Écoutez, la Chine a une salle de bal. Les États-Unis devraient aussi avoir la salle de bal. Alors, l'inauguration, septembre 2028. Allez, préparez les smoking!
1: Dame impertinente nota consciencieusement que l'inflation annuelle était à 3,8%, que l'essence avait augmenté de 50%. Depuis le début de la guerre contre l'Iran, et qu'elle portait désormais son insulte comme un titre de noblesse.
8: Ça...
1: Mélania, excusez-moi, scène 4, Mélania intervient.
8: Sa très gracieuse Altesse Mélania, la stylité.
0: Donald, tu dois te comporter de façon présidentielle. Denis, ne dis pas de grossièreté.
9: Oh, tu as raison, mon amour. Mais je ne dirais donc pas que la Maison Blanche était un taudis de merde. Je ne veux pas dire ça.
1: La Rosary, elle, avait déjà été remplacée par une dalle de marbre. Les talons de sa très gracieuse altesse n'y sembleraient plus jamais. L'herbe, en revanche, n'avait pas été consultée. Scène 5, Mel Gibson fait une apparition.
8: Sir Merle de Malibu, chevalier de l'épopée patriotique. C'est magnifique! Je suis touché profondément! Je pourrais tourner quelque chose ici, un film sur la salle de bal, sur l'Amérique, sur vous, monseigneur!
9: Très bien, Merle de Malibu, eh ben, tu paieras le marbre!
1: Scène 6, le juge fédéral entre en scène.
8: Son éminence, le trouble fait, juge Richard Léon.
9: Écoutez, la sécurité n'est pas un chèque en blanc pour poursuivre des activités par ailleurs illégales. Les bulldozers s'arrêtent, la salle de bal attend, le droit, lui, ne patiente pas. Frivole, mais c'est frivole, ma vie est en danger.
1: Le département de la justice avait pourtant tenté d'intimider le National Trust for Historic Preservation, lui demandant de retirer sa plainte jugée, je cite, frivole, I don't know what that means, au motif qu'elle mettait en grave danger la vie du président et de sa famille. Une famille qui, rappelons-le, avait survécu à l'aile orientale sans salle de bal pendant 200 ans, yeah, two centuries. Scène 7, le Sénat vote.
8: Lord, acquiescement, sénateur Lindsey Graham.
9: Mes très chers collègues, je vous propose modestement une enveloppe de 400 millions de dollars. Financement, les droits de douane censurés par la Cour suprême. Et les recettes des parcs nationaux, bien sûr. Les ours en supporteront le poids avec la dignité qui leur revient.
1: Ainsi mourut la promesse solennelle de Donald One que le chantier ne coûterait pas un sou contribuable. Elle s'éteignit discrètement comme une bougie sous un lustre à 2 millions de dollars. Le coup de grâce. Et puis vint le compte de l'addition fatale.
8: La comtesse de l'addition fatale.
1: Oh, sorry.
0: Oui, pardon, je suis la comtesse. Messieurs les sénateurs, pour la salle de bal et toutes les mesures de sécurité nécessaires, le total s'élève à 1 milliard de dollars.
8: Lord, acquiescement. La comtesse de l'addition fatale.
0: Milliard, oui. Un milliard.
1: Clôture. 28% des Américains soutiennent la salle de bal. 100% d'entre eux paient la...
5: Ah, c'est deux L. Ah, c'est pas mal deux L.
10: Ouais, mais c'est pas du tout ça. Attends, je reprends. J'ai pas
5: le bon fond, là. Alors, ouais, c'est le fond 13.
10: Ah, c'est celui-là. Ah, c'est là.
1: 28% des Américains soutiennent la salle de bal. 100% d'entre eux paient l'essence. 0% ont été invités à donner leur avis sur la porcelaine fine. Donald First, le Magnificent, lui est convaincu que c'est super populaire. Il a dit à la mère des soldats. Elles ont hoché la tête. C'était plus sûr, of course.
5: La salle de bal de l'apocalypse. Avec Donald First, le magnifique. Roi autoproclamé, bâtisseur d'éternité, défenseur des dorures et protecteur des marbres.
0: Avec sa très gracieuse Altesse Mélania la Stylétée, reine des talons aiguilles, ennemie jurée des pelouses, maître Versailles du Nouveau Monde, grand ordonnateur des fastes, premier gonfleur de devis du royaume.
5: Sœur Mel de Malibu, chevalier de l'épopée patriotique, baron du box-office déclinant.
0: Dame impertinente, comtesse des questions déplacées, vicomtesse de l'arithmétique gênante.
5: Lord Acquiescement, grand chambellan du oui-oui, duc de la servilité souriante.
0: Son éminence le trouble fête, grand inquisiteur des procédures, baron du code fédéral.
5: Et la comtesse de l'addition finale, fatale. Trésorière malgré elle, porteuse de la mauvaise nouvelle du milliard.
0: Inauguration prévue septembre 2028.
5: Sous réserve du budget, du juge et de l'histoire.
0: Je ne dirais pas que c'était un taudis de merde. Donald Ier, le magnifique, bâtisseur d'éternité.
5: Heureusement qu'aux États-Unis, il y a aussi les fuckers. Play me. Fuckers.
10: Vous avez ri avec « et ».
11: Oh.
7: Oi.
0: Oui.

0: Hormuz, entre ici avec ton cortège de pétroliers, de porte-avions et de dividendes. Pauvre roi des mers, pauvre détroit sacrifié. 60 kilomètres d'eau entre l'Arabie et l'Iran, entre la soif du monde et ses puits. On t'appelle le goulet. On dit de toi que tu es un choke point, un point d'étranglement.
1: Mais qui t'étrangle, Hormuz? Qui tient vraiment les doigts serrés autour de ta gorge? Pas seulement les ayatollahs que l'on désigne, pas seulement les émirs que l'on flatte.
2: Les doigts qui t'étreignent portent aussi des costumes trois pièces. Ils siègent dans des conseils d'administration. Ils ont des noms familiers, Total Energy, ExxonMobil, Shell, British Petroleum. Ils publient leurs résultats trimestriels au moment même où leur tanker traverse tes eaux.
3: Un cinquième du pétrole mondial passe entre tes rives. Chaque matin, des géants d'acier, longs de 300 mètres, glissent dans tes courants, chargés d'un liquide noir dont la couleur, dont la valeur se calcule en milliards, se paie en dollars et dont le coût humain, lui, n'apparaît dans aucun bilan.
4: Qui y gagne, Hormuz? Qui y gagne vraiment chaque fois qu'un tanker franchit ton seuil? Pas les pêcheurs aux manets dont les filets se prennent dans les hélices.
0: Pas les habitants du Khouzistan iranien dont le sol est troué depuis un siècle et dont l'eau potable est contaminée depuis des décennies.
1: Pas les travailleurs du Golfe venus du Bangladesh ou du Pakistan qui construisent les terminaux et les raffineries dans une chaleur à 45 degrés pour un salaire de misère confisqué par un système de parrainage qui ressemble fort, dit-on avec pudeur, à du servage.
2: Les gagnants ont d'autres adresses. Ils ont des adresses à La Défense, à Houston, à La Haye, à Londres. Leurs noms s'affichent sur des tours de verre. Leurs profits, eux, n'ont pas besoin de traverser Hormuz. Ils voyagent par virement, vers des paradis fiscaux qui n'ont ni détroit, ni frontières.
3: Entre la mer d'Arabie et le golfe Persique, il n'y a que toi, Hormuz. Mais entre le pétrole et le profit, il n'y a même que ça. Il n'y a même pas ça.
4: Les États-Unis t'ont compris très tôt. Dès 1980, la doctrine Carter a proclamé ce que tout le monde pensait tout bas. Le golfe Persique est une zone d'intérêt vital américain. Et toute tentative d'une puissance extérieure d'en prendre le contrôle sera repoussée par la force militaire.
0: La doctrine Carter, comme si un président aux cheveux orange pouvait légiférer sur la géographie d'un autre continent, comme si l'intérêt national américain avait vocation à s'exercer à 10 000 kilomètres de ses côtes.
1: La cinquième flotte américaine mouille à Bahreïn depuis des décennies à quelques encablures de toi. Des destroyers, des frégates, des sous-marins nucléaires patrouillent tes abords, non pas pour défendre la paix, mais pour garantir le flux du pétrole.
2: Le flux des dollars pétroliers recyclés en bons du trésor américain. Le flux d'une économie mondiale dont l'architecture entière a été construite, pierre après pierre, pour que des compagnies américaines et leurs alliés européennes continuent d'extraire, de raffiner, de vendre et de recommencer.
3: On appelle cela de la géopolitique. C'est aussi très simplement de la protection du marché à l'échelle planétaire. La France n'est pas en reste. Total Energy, ce géant à la cocarde tricolore, est présente dans les Émirats, en Irak, au Qatar, en Iran, jusqu'aux sanctions, au Yémen, jusqu'à ce que le Yémen ne soit plus présentable.
4: Total a signé des contrats avec des régimes dont les bilans en matière de droits humains aurait, dans n'importe quelle autre industrie, déclenché des scandales.
0: Mais le pétrole absout. Le pétrole crée une immunité diplomatique tacite. Un espace moral suspendu où les affaires sont les affaires et où les chefs d'État rendent visite aux émirs avec le sourire des hommes qui ont mis leur conscience en soute.
1: Toi, Hormuz, tu as tout vu, les poignées de main sur les tarmacs, les contrats paraffés dans les palais, les courbettes des républiques laïques devant les théocraties pétrolières.
2: Tu as vu les avions de chasse décoller pour protéger les intérêts des actionnaires, habillés en mission de stabilisation régionale. Tu as vu la guerre, la vraie, celle qui brûle, allumée et alimentée, souvent par les mêmes qui juraient vouloir l'éteindre.
3: On parle aujourd'hui de transition énergétique. Total Energy a changé de nom. Elle a ajouté énergie pour faire un moderne, pour faire un vert, pour faire croire qu'elle regarde l'avenir. Elle a acheté des éoliennes.
4: Elle a publié des rapports RSE. Elle a promis la neutralité carbone pour 2050, soit une date suffisamment lointaine pour que ses dirigeants actuels soient à la retraite, ses actionnaires remboursés et ses puits asséchés.
0: Et pendant ce temps, Tezo, Hormuz continue de traiter, de porter le même trafic. 20% du pétrole mondial chaque jour, sans relâche. La transition attendra. Les dividendes, eux, n'attendent pas.
1: Ce n'est pas toi qui mourras, Hormuz. C'est le monde qui t'a inventé tel que tu es, qui devra un jour rendre des comptes.
2: Dors en paix, si tant est qu'un des trois puisse dormir. Toi que les empires ont voulu déposséder et que personne n'a jamais vraiment tenu.
3: Toi que les États ont instrumentalisé, que les compagnies ont enrichi de leur passage, que les peuples riverains ont subi sans en tirer grand-chose.
4: Toi dont le nom résonne comme une menace dans toutes les salles de crise et comme une aubaine dans toutes les réunions de conseils d'administration.
0: L'histoire te devra au moins cette honnêteté. Tu n'as jamais prétendu être neutre. Ce sont ceux qui t'ont traversé qui ont menti. Sur leurs intentions, sur leurs profits, sur l'ordre du monde qu'ils construisaient à travers toi. Tanker après tanker, guerre après guerre.
1: Tu n'es pas coupable, Hormuz. Tu n'es que le lieu. C'est nous qui avons choisi ce que nous y faisions passer.
2: Et tout de suite, musique.
0: Oui, de suite, allez, on écoute David Walters. On va se mettre un petit peu de, allez, un petit peu de groove. Vous êtes toujours à l'écoute des Aéruies avec Oi.
4: Oh.
1: Oui.
2: Ah. Et.

0: Alors, les brèves nationales. Alors, ce soir, il n'y aura pas. Enfin, ce soir, ça sera musical, les brèves nationales. Bah, qu'est-ce qu'il a, le petit bonhomme?
1: Bah, il s'emporte.
0: Il fait chaud. Bah, dis donc, mon petit Rafi, ça va pas ou quoi?
1: Non, hein.
0: Pourquoi tu parles comme ça à la radio? Mais c'est pas bien. Tu sais à qui tu t'adresses quand même. Mais tu sais à qui tu t'adresses. Tu sais à qui tu parles. Tu vas le piller. Tu penses que tu vas le piller. Bah, tiens, écoutons pour voir si tu vas le piller.
2: La vérité, c'est que la dernière fois qu'il y a eu une confrontation avec la France insoumise dans une élection nationale, nous les avons pliés.
3: Non, plier, ce qu'il veut, c'est me plier. Je l'encourage à essayer de le faire. Et je trouve que en faisant ça, il aide les insoumis qui hésitent ou qui à y aller. Non, plier, ce qu'il veut, c'est me plier.
2: Nous les avons pliés.
3: Et en plus, c'est bien qu'il faut qu'il continue comme ça. Mélenchon est le plus détesté.
2: Nous les avons pliés.
3: Je l'encourage à essayer de le faire. Et surtout à répéter cette formule parce qu'elle stimule le débat intellectuel dans notre pays. Et je trouve qu'en faisant ça, il aide les insoumis qui hésitent ou qui à y aller. Si vous voulez pas que je sois plié, comme il dit, faut venir aider. Hein.
2: Nous les avons pliés et nous les plierons à nouveau parce qu'une écrasante majorité des électrices et des électeurs de gauche ne veulent pas de cette fracturation permanente de la société.
3: Non, plier, ce qu'il veut, c'est me plier.
2: La vérité, c'est que la dernière fois...
3: Non, plier, ce qu'il veut, c'est me plier.
2: La vérité, c'est que...
3: Non, plier, ce qu'il veut, c'est me plier.
2: La vérité, c'est que...
3: Non, plier, ce qu'il veut, c'est me plier. Et en plus, c'est bien qu'il faut qu'il continue comme ça parce que Mélenchon est le plus détesté. Non, plier, ce qu'il veut, c'est me plier.
2: La vérité, c'est que la dernière fois qu'il y a eu une confrontation avec la France insoumise dans une élection nationale, nous les avons pliés et nous les plierons à nouveau parce qu'une écrasante majorité des électrices et des électeurs de gauche ne veulent pas de cette fracturation permanente de la société.
4: Il va vous plier ou pas?
3: Bah, il va essayer, c'est bien, je l'encourage à essayer de le faire. Et surtout à répéter cette formule parce qu'elle stimule le débat intellectuel dans notre pays. Et je trouve qu'en faisant ça, il aide les insoumis qui hésitent ou qui à y aller. Si vous voulez pas que je sois plié, comme il dit, faut venir aider. Hein. Faut pas se contenter de regarder en attendant si oui ou non, le jour du vote, vous direz. Donc la campagne électorale, c'est le début de l'exercice du pouvoir. C'est-à-dire, vous avez tous, les amis, à convaincre autour de vous. Vous avez entendu son but, il veut nous plier. Bon, voilà. Après, et en plus, c'est bien qu'il faut qu'il continue comme ça. Parce que, mais oui, je vais vous dire, pareil, tous ces gens répètent des éléments de langage. Alors, Mélenchon est le plus détesté. Alors, il n'y a aucun sondage qui dit ça. Et maintenant, quand on regarde les sondages, ils disent le contraire. Mais peu importe, continuez à dire ça. Parce que tout le monde sait que vous mentez. Ensuite, tous, ils disent, oui, il faut avoir le sens de la nuance, cet homme est brutal. Alors, vous en avez plusieurs dans le même registre. Le sens de la nuance et le refus de la brutalisation du débat. Le gars, il vient de dire à l'instant que son but, c'est de me plier. Il pourrait me dire de le battre. Nous allons l'emporter, car nos idées sont merveilleuses et les siennes détestables. Non, plier. Ce qu'il veut, c'est me plier. Alors, la violence, c'est eux. C'est lui qui dit ça. C'est l'autre qui dit que deux mots sont incompatibles avec moi, dignité et crédibilité. C'est l'autre encore, lui-même, Lieberman, qui me traite d'agent de l'extrême droite. Ça, c'est la nuance et c'est la douceur.
1: Excusez-moi. Mélenchon, extrême droite, on rigole. Qu'est-ce qui se passe là?
0: Allez.
1: Il y a du Larsen.
0: Tiens, ben, en parlant d'extrême droite.

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1: Alors, alors, comme ça, le cornu, oh, il y a du Larsen, je sais.
2: Est-ce que quelqu'un a mis de son casque à fond? Parce que là, on ne sait pas où. Il y a un truc qui se passe. Un, deux. Ah, non. Ben non, mais non. On a une espèce de Larsen.
1: Ouais, on a une espèce de Larsen qu'on n'avait pas avant. Mais ça, non. C'est peut-être les résultats du contrôle inopiné, chers amis des Ahuris. Eh bien, vous êtes tous négatifs.
2: Ah, ah. Ouais.
1: Et oui,
2: ah.
1: On a décelé de chez vous que de la weed. Donc, voilà. Donc. Non, parce qu'il faut dire quand même que dans les ministères, on tourne plutôt à la coke et...
2: Ah non, non, non, non, on est sérieux, nous.
1: Vous êtes sérieux, ben c'est pareil. Ben écoutez, alors, il y a quelques temps, là, il y a quelques députés qui voulaient interdire les Reich Party, je ne sais pas si vous vous rappelez.
3: Ah
1: les...
3: oui,
1: ben,
3: oui, oui, oui, on a entendu ça.
1: Ça avait fait un espèce de gros tollé à l'Assemblée nationale. Ben on en a fait un petit mix, nous, allez, c'est parti.
2: Et juste pour info, la semaine dernière, il y avait le manifestive, donc, avec tous les camions des Free Party qui étaient présents sur les boulevards à Toulouse, et c'était bien sympa.
1: Allez, on y va. Même
4: et pour rappel, il y a eu 350 Free Party en 2025.
1: Voilà. Et bah tiens, il y en a une de plus ce soir avec les Ahuris à Toulouse. C'est parti.

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0: Déjà, je voudrais dire que ces gens-là n'ont jamais mis les pieds dans une rave.
1: Ah.
0: Donc c'est facile de critiquer sans savoir qu'est-ce que ça représente pour les jeunes, pour tout un public et une tranche de la population française, les teufeurs, tout ça, c'est...
2: Ouais. Et si la députée, elle défendait justement, si tu as bien écouté, elle défendait la possibilité...
0: Oui, la liberté, oui.
2: Oui, la liberté, ouais. Un espace de libre expression, voilà. Pour les jeunes.
1: Je crois que la députée, c'est Sandrine Rousseau.
3: Oui, c'est Sandrine Rousseau.
0: Oui, ouais.
1: Voilà. Et l'autre, il comprend rien, oui, tu as raison. Il n'y a pas de cocaïne dans les rave parties. Voilà. Ben merde, oui, tu
3: ils n'ont pas les moyens.
0: C'est un peu cher, mais enfin bon.
2: Bon, on va fêter la musique.
0: Allez, oui. Ouais.
1: Allez.
0: Donc, c'est la chanson tout de suite. Donc, c'est les rythmes digitales. La chanson, c'est One Word Sound.
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1: Yeah, c'est des lunettes de soleil qui te troublent.
2: Mais t'as qu'à parler sa musique aussi, tant que t'y es, quoi.
1: Bien sûr. Mais alors,
2: allez.
1: Qu'est-ce qu'on veut ? On est de gauche.
2: Allez, la chanson, enfin, c'est un rap.
1: Une autre chanson, une voilà. autre chanson. On a beaucoup Bravo, chanté ouais. ce soir. C'est demain, c'est la fête de la musique.
2: Tout à fait.
3: Ah, ben oui, c'est vrai.
4: Allez, c'est après-demain, mais bon, c'est toujours la fête de la musique.
1: Alors, pour les connaisseurs, on a légèrement ralenti le beat du morceau de La Soul. On a passé de 110 à 100. 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

0: les ailleries, c'est le vendredi. Canicule et pas, ou canicule ou pas, nous, on est là. Hiver, été, printemps, automne, le troisième vendu du mois, sache que nous, on est toujours là.
1: Que ce soit l'été, au printemps,
2: ou l'hiver.
1: En été.
2: Ou à l'été, pardon. En été, on est un peu moins là quand même, mais bon. Allez, tout de suite, DJ Mou. Hein. Alors, qu'est-ce qu'il nous a... Attends, je vais couper le son derrière.
0: Non, stop. Stop.
1: Il faut arrêter de parler de DJ Mou.
0: S'il te plaît.
1: Ah, c'est fini, DJ Mou.
0: DJ Mou, c'est fini. Maintenant, c'est DJ Peek.
2: DJ Peek, pardon.
3: Et MC Brie.
0: MC Brie. Oui, mais il y a marqué que DJ Peek et MC Brie. De...
3: Oui, mais bon.
0: Bon, d'accord.
3: Ouais,
0: bon.
2: Donc, allez, qu'est-ce qu'ils nous ont prévu aujourd'hui?
3: Ben, j'en sais rien.
2: Ah, ben d'accord, on découvre.
4: Ah, t'as pas écouté.
0: Oula. Pop, pop, pop, pop.
2: Non, c'est pas...
5: Non, ça... On va sortir.
3: Ça, c'est... Ah
0: ouais, c'est ça, c'est l'autre clé.
3: C'est Frankenstein.
2: C'est la semaine dernière.
3: Du mois dernier.
2: Allez, c'est parti, ouais. Bon, ce que c'est de mettre aussi de DJ Peek,
3: oui, Peek sur la même clé. MC Brie, ouais. C'est pas facile.
2: Bon, oula,
3: alors.
2: Oula.
3: Ou alors ça, ça vous fait penser à quoi?
0: Ah, ça me fait Western. Penser à Cumpa y Segundo. Oui. Buena Vista Social.
3: Et donc
1: Cuba.
3: Ray Cuba.
0: Ah, Cuba. Cuba.
3: Cuba. Un film. Cuba.
1: Ah, qui se passe à Cuba?
2: Ouais, 1617.
4: La baie des cochons.
3: Ah, ouais, ça pourrait
2: être un film américain.
3: Alors, c'est un film américain, tout ouais, à fait.
2: Parce que les Cubains, ils n'ont pas fait beaucoup de films.
3: Non.
1: Il y a pas mal d'Américains qui traînent là-bas aussi.
3: 69.
2: 69.
1: Et James Bond n'a rien à faire dans l'affaire. Non.
3: Pas du tout. C'est plutôt les images, les héros historiques de Cuba, quoi.
2: Ah, c'est un film sur...
0: sur le Che ou...
3: Ah oui,
5: exact.
2: Ah oui, 69, donc c'est pas avec le dernier qu'ils ont fait, là.
3: Non, pas du tout. C'est pas avec Del Toro, non.
2: Ah, Del Toro, ouais.
3: Pas du tout.
1: En 69, il était vivant ou mort, le Che?
3: Bonne question, il était mort.
1: Ah, donc c'est après sa mort.
2: Fidel était vivant.
3: Fidel était vivant.
0: Alors, ça se passe à Cuba?
3: Alors, c'est sur le Che. D'ailleurs, le titre du film, c'est le Che. Mais qui a fait ce film? Et qui étaient les acteurs? Qui jouait le rôle du Che?
2: 69.
3: Oui.
2: Charlton Heston.
3: Pas du tout.
4: Ah,
2: c'est son genre.
3: Qui jouait le rôle du Che?
1: Celui qui défend les armes à feu là-bas.
4: 69.
0: Là, on cherche quoi en fait
5: tout. On cherche tout.
2: L'acteur qui a fait le Che, le réalisateur.
3: Qui jouait le rôle du Che? Qui jouait le rôle de...
1: Fidel Castro.
2: Que des acteurs américains?
3: Que des acteurs américains.
1: Connu.
3: Enfin, le Che, il a des origines non américaines quand même. Plutôt égyptiennes, je crois.
1: Ah, Omar Sharif.
3: Omar Sharif, bien.
2: C'est lui qui faisait le Che à cause de la grosse moustache.
3: C'est
4: lui qui faisait le Che.
3: Oui, c'est Omar Sharif.
2: Ok, bon. Alors, réalisateur.
1: Et Fidel Castro aussi.
3: Et Fidel Castro. Vous n'allez pas trouver Fidel Castro parce
1: qu'il
3: ne correspond pas du tout au profil. Mais bon.
2: Bon,
1: alors le réalisateur, on le connaît.
3: Ah ben oui, Soleil Vert.
2: Ah, comment il s'appelle? Je vois qui c'est, ouais.
0: Nous aussi,
2: mais de loin, hein, de loin.
3: Alors Fidel Castro, c'était Jack Palance.
2: Ah ouais, ouais. Ah ouais, quand même.
3: Qui ressemble pas du tout.
2: Pas du tout. Pas du tout. Qui est super sécosse et tout, qui a pas de barbe en plus.
3: Oui, alors c'est ça le producteur du mépris.
4: Le producteur.
3: Ouais.
2: Oui, c'est ça, tout à fait, ouais. Avec ça s'appelle décapotable.
4: Non,
2: bon, parle dans le micro. Parle dans le micro.
0: Non mais qu'est-ce qu'elle emmenait?
3: Bon, vous avez tout trouvé là, vous avez trouvé.
2: Ouais, mais alors le réalisateur.
3: Vous avez trouvé Omar Sharif.
2: Jack Palance.
3: Jack Palance. Le titre du film. Il manque juste le réalisateur.
2: Ouais, et le réalisateur de Soleil Vert, c'est Frank Kane. Putain, non, je ne l'ai pas.
3: Monsieur Fletcher.
2: Ouais, Fletcher.
1: Oh, j'allais dire Fletcher, j'étais pas loin.
2: Ouais, oui. Fletcher.
3: Ouais.
1: Mais c'est Fletcher, ouais.
2: Ah ouais, bah, écoute.
3: Bon, vous avez tout trouvé, vous êtes trop fort.
2: Ouais, ben bah, presque. En tout cas, bravo.
3: Alors, c'est parmi les 50 films les plus mauvais de l'histoire du cinéma.
6: D'accord.
2: Ah ben, oui, tu m'étonnes. Jack Palance, c'est la seule qui fait Fidel Castro, c'est sûr que ça ne peut pas marcher.
6: C'est sûr, c'est...
2: Déjà.
6: Ça ne fait pas très crédible.
2: Non,
6: déjà.
2: Pas du tout. Allez, on va finir avec Morshiba, qui était la semaine dernière.
1: Rio Loco.
2: Ouais, ouais, qui s'est très bien passé. 31 ans.
1: Non, 30 ans, c'est marqué sur FIP.
3: Ah bon, oui, non, mais c'est les 30 ans du groupe, mais c'est les 31 ans de
1: Rio Loco. On a d'accord tous les deux.
3: Vous êtes d'accord,
2: ouais. Okay. Comme d'hab. Allez, c'est parti avec Morshiba.
0: Pas forcément comme d'hab.
2: Merde, j'ai mis l'effet là. Attends, je vais y arriver. Merci.
0: Allez, Morshiba, The Sea.
2: The Sea is always blue or green, but it's only refresh. Les aïe avec E.
0: Ooh. Oh yeah.

0: voilà. Et voilà, voilà. Ben voilà.
1: Et voilà, il y a du Larsen, il y en a plus. Oh, il y a de l'écho.
2: Oh non.
0: C'est pas vrai, ça.
2: Arrêtez. Nous mettre du Larsen quand il y a de l'écho.
0: Bien, c'est en écho donc que les ahuris vont dégager.
2: Ouais, la dernière de l'année.
3: Non.
1: Peut-être pas. Nous serons peut-être présents au mois de juillet.
2: Moi aussi.
0: Bah ouais, crève de plaisanterie, faudrait venir.
1: On va essayer de venir, de préparer.
2: On pourrait faire un best-of.
1: Pourquoi pas.
2: C'est moins prise de tête que d'écrire.
1: Ça, c'est sûr.
0: Bah, moitié-moitié.
1: Voilà, moitié-moitié. Peut-être qu'une ou deux chansons en live et du best-of. Pourquoi pas.
2: Allez, crève de plaisanterie, tout fini ici.
0: Eh oui.
1: Alors, est-ce que je
4: plus
1: peux...
4: Plus de fréon, n'a plus.
1: Est-ce que je peux passer une petite annonce juste avant qu'on envoie le générique
2: non.
1: de fin?
0: Bah vas-y.
1: C'est bien dommage. Donc à tous les amoureux de musique, parce que demain c'est la fête de la musique.
0: Non, après-demain.
1: On est le 19, bon, après-demain.
2: C'est dimanche.
1: Bah, je vous invite en tout cas d'ici là à aller vous connecter sur le site de Radio France, sur... l'onglet podcast, les FIP tape, et je vous invite vraiment, et je vous encourage vraiment à écouter la FIP tape de Massive Attack. C'est grandiose.
2: Ah ouais,
1: tu vois, j'avais bien fait de passer l'annonce.
2: C'est vrai.
0: Tout comme celle de Morshiba à Toulouse, ouais. C'est aussi super, super bien d'écouter ça pendant 1h40. Bon, et nous, on remercie qui avant de se caracaper?
5: On remercie... Lalo Schifrin qui a fait la musique du tchè.
2: Ah oui,
5: quand même ça sauve.
4: Ah, au
5: ça
4: moins sauve. La musique était pas mal.
5: Ça sauve le
2: film. Très connu, ouais.
0: Bah, deux ailes aussi.
2: Un croix, lui.
0: Ouais. Deux ailes, la petite rappeuse qu'on a entendue en intro, ouais. Qui passera peut-être pas donc place de la Bastille dimanche.
2: Mais
4: s'ils ont fait un recours, ça va.
2: Peut-être.
1: T'énerve pas. On remercie aussi les Fuckers.
0: Ah, ouais. Oui.
1: Des bons Américains, de très bons Américains.
0: Les Siphon Mods.
2: Ouais.
4: On remercie pas Glucksmann, même s'il nous fait bien rire.
5: Il nous a fait plier de rire.
4: Il nous a plié de rire.
2: Il risque de nous faire pleurer l'année prochaine.
4: Non.
0: Les aboyeurs de...
1: Les aboyeurs de la Maison Blanche.
0: De la Maison Blanche, de la salle de bal.
4: On remercie le Détroit d'Ormuz qui nous offre quand même un feuilleton à suspense depuis quelques mois.
1: Mais qui apparemment...
2: Il est libre.
1: ...est terminé. Voilà.
0: Bah, peut-être, mais bon, si on lui reconnaissait aussi un droit d'existence, comme à tous les cours d'eau, à toutes les mers, à toutes les forêts, ce serait quand même bien de leur donner la parole. Mm-hmm. Et des droits.
4: On remercie la musique.
1: Voilà, on remercie, ben on vous remercie. Bon, on se remercie.
2: On remercie le studio qui ne fasse pas 45, c'est encore acceptable là, ce soir.
5: C'est vrai.
0: Oui, merci éphémère.
2: On n'a rien fait.
4: Ces locaux.
2: On doit installer une clim, mais c'est toujours à l'étude.
0: C'est pas très écolo,
2: la semaine prochaine avec les 40 degrés ici, je pense qu'il va faire 50.
1: Mais bon. Oui, mais la semaine prochaine on ne fait pas l'émission.
2: Exactement. Et puis pour ceux qui viendront. On a bien fait choisir la troisième semaine. Hein.
1: Tout à fait.
5: Solidarité.
0: Ouais, et solidarité, vous en faites quoi là?
1: Mais oui, on est solidaire avec les collègues qui vont faire l'émission. On est solidaire avec tous les gens qui doivent travailler.
4: Oui, mais c'est qu'une fois par an.
1: Sous la canicule. Hein, on passe.
2: Mais là, ça risque de durer un moment quand même. Hein.
4: Et les gens sur les chantiers. Hein.
1: Par contre, je tiens à signaler quand même qu'on a, au niveau de la santé et de la sécurité au travail, on a pu s'hydrater confortablement pendant une heure. Hein.
4: On a même eu un contrôle antidopage.
1: Oui.
0: Inopiné.
2: Inopiné négatif.
0: Et donc, négatif.
4: Qui s'est avéré négatif.
1: Tout à fait.
4: Ça, c'était aussi de la prévention.
2: Voilà, c'est ça. On est sérieux quand même.
1: On est très, très sérieux.
2: On n'hésite pas à faire venir les services de police pour nous contrôler à l'antenne, en direct. Qu'est-ce qu'il faut comme...
1: Tout à fait.
2: Comme, hein?
1: Non, mais une pensée vraiment pour les gens qui travaillent sous la canicule, et je peux vous assurer que, parce que moi je l'ai vécu, c'est pas facile.
2: Allez, on vous laisse avec le générique, la bande de nuit, et puis à très vite. Et surtout, bonnes vacances.
0: Et bonne fête de la musique.
4: Bonne fête.

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1: Êtes-vous punk ? 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Si vous avez les cheveux courts, jaunes, verts ou rouges, si vous avez une épingle ou un clou planté à travers la joue, bref, vous êtes un paumé et vous êtes un punk.

0: Yeah, t'es bien sur le 89.1 Radio FMR Toulouse et sur Soundmaker. Émission consacrée au beatmaker, au beatmaking en règle générale et aux compositeurs en tout style et tout genre de musique. Là, je me sentais un peu seul dans les studios, mais j'ai été rejoint par le poteau Mazami qui est là. Et du coup, on va balancer le jingle et Zengi va nous rejoindre bientôt pour une émission sans invité. Mais on vous en dira plus un peu plus tard. Allez, on se lance le jingle, on revient de suite après.
1: Bon, très bien, mes enfants, est-ce que vous êtes prêts à commencer?
2: Oui, oui.

0: Si vous avez deux oreilles, comme je le souhaite, ceci vous concerne. C'est en effet par ces pavillons en forme de coquilles ouvertes aux sensations les plus subtiles que vous recevez les joies délicates de la poésie et de la musique.
1: Yeah, yeah, yeah, t'es bien sur Mecca 89.1 de la bande FM. C'est le week-end tranquille, on est posé dans les studios. Et on se sent un peu seul. On se sent un peu seul, il y a mon pote Maza qui est là.
2: Hey.
1: Et ça va ou quoi? Bien?
2: Ça va, ça va.
1: Je croyais commencer tout seul en solo et là t'as débarqué.
2: J'ai vu de la lumière, je suis rentré.
1: Maître Mazami, comment vas-tu?
2: Ben ça va, chaudement, on cuit en ce moment.
1: Oui. Voilà. En plus t'as fait de la filasse apparemment cet après-midi.
2: Ouais, de la filasse sous la clim, heureusement, mais ouais, du câblage de studio.
1: Ben ok, ben on attend le zing tranquillement. De toute façon, on va se faire une émission un peu pépère parce qu'on n'a pas d'invité. Celui qu'on devait recevoir se fait attendre. Il préfère aller chill avec Apollo Brown. Donc, on va l'attendre encore un peu, le Suède. Mais il va passer dans l'émission. Et puis, normalement, là, il y a beaucoup d'émissions qui vont partir en congé juillet-août. Mais nous, on sera toujours là, normalement, à toutes les émissions. Avec plus ou moins d'invités, on verra qui est dispo au moment. Et là, on va se faire un petit remember de la dernière session, de la loop session qui s'est passée à la Cave Poésie. Il me semble que c'était le 6.
2: C'était le 6.
1: Ouais, c'était le 6, hein, j'ai trop de mémoire.
2: 6.
1: C'est le 6 juin, donc on avait fait un événement là-bas avec Cutter qui nous avait zingué dans cet événement qui était bien sympa. Et donc il s'est fait, je sais pas combien de prod, je vais regarder. Ouais, je pense qu'il s'est fait une dizaine de prod facile. Donc on va s'écouter ça, on tchara peut-être entre les prod, mais ça va être du tranquille aujourd'hui, hein. Ça va être du pépère. Hein. D'habitude on dit plein de conneries, Mazami met son grain pour aller piquer les beatmakers, mais là il n'y a rien à piquer.
2: Non, ce soir c'est tranquille.
1: Il n'y a rien à piquer, de toute façon. Après tu peux venir critiquer les prods qui sont faites, t'inquiète, hein, si jamais je t'ouvre le mic, si tu veux aller critiquer.
2: On va écouter tranquille.
1: On va écouter tranquille. Allez, c'est parti. On s'enchaîne avec Howard G's, c'est la première prod faite à la Loop Session 61 qui s'est passée à la Cave Poésie le 6 juin.

Yes, et on continue avec Prod by Shah. Un des gars du bureau de l'Obsession. Un big up à toi.

Là, je pense qu'il y a eu un... Là, je pense qu'il y a eu un petit problème d'extract. Il le sait très bien. Il le sait très bien qu'il y a eu un problème d'extraction. D'ailleurs, je pense que le son va couper cash à la fin même. Et un big up à chat. Le prochain, c'est Juju de la Bibli. C'est un nouveau Loop Session. Voilà, à suivre. Écoutez.

Yes, c'était Juju de la Bibli. Juste pour vous dire, ces sons-là ont été faits en 4 heures, donc à la base d'un sample de vinyle. Donc le prochain, c'est Number One. Et t'es bien sur son maker. Isengi est dans le studio.

0: Yes, c'était Chris D. On va faire une petite pause là, deux secondes, déjà pour dire bonjour à Zengi. Et bonjour à Aymer.
1: Hein. Je dis même bonsoir.
0: Bonsoir. Bonsoir tout le monde. Ça va, t'as le mic ?
2: Ouais, on va.
0: Ça va, Aymer ou quoi ?
2: Ouais, nickel.
0: Tranquille, ça va, Zengi ou quoi ?
1: Ouais, ça va et toi ?
0: Ça va, tranquille, t'étais à l'heure aujourd'hui apparemment.
1: Un concert de piano, mec.
0: Ah merde, putain, on peut pas tout faire dans la vie. Aymer, quoi de neuf ? À part que ça.
2: La vie est belle.
0: Ouais, ça va ?
2: Ouais, franchement,
0: ouais,
2: ça
0: cool.
2: Va.
1: C'en est au miroir, il reste que deux week-ends, c'est ça ?
2: C'est ça, deux week-ends.
1: Yes.
0: Ok, ben, si vous n'êtes pas allé encore, ben, foncez-y, hein, moi je dirais, c'est le moment.
1: Qu'est-ce que c'est, miroir, raconte-nous.
2: Sérieux, on va parler de ça ce soir ?
0: Ben écoute, t'es là.
2: C'est un lieu culturel.
1: Est-ce que c'est pas un peu ta seule actu actuellement ?
2: Non, ça va.
1: Non ?
2: Ouais,
1: ah ben du coup, t'as nous raconté tout, vas-y.
2: Non, si, c'est ma seule actu. Non, miroir, c'est deux maisons à Barrière de Paris qu'on a investi avec l'asso Sosignon qui s'occupe de la partie événementielle et avec Tchano et moi-même, donc deux artistes. On a fait deux expos immersives et voilà, c'est cool, il y a plein de monde qui vient et il reste plus que deux dimanches, donc profitez-en, il y a... Voilà, faut venir terminer ça.
0: Elle a duré un petit moment cette expo quand même.
2: Ouais, ça fait... 4 mois, là, 5 mois presque.
0: D'accord.
2: Que c'est ouvert.
0: Est-ce qu'elle a été évolutive dans... Est-ce que vous avez préparé tout à l'avance ou est-ce qu'elle a été évolutive en fonction
2: non, on a eu 3 mois pour préparer. On devait avoir que 3 mois d'ouverture. Donc, du coup, on n'a rien fait évoluer. On a sur le dernier moment qu'on pouvait repousser de 3 mois. Donc,
0: okay.
2: On a repoussé 2 mois et demi. Et là, c'est la fin.
0: D'accord. Donc, allez-y parce qu'il ne reste plus que 2 semaines.
2: Ouais, c'est ça. Ouais, deux ouvertures.
0: Et après, il y a une petite soirée,
2: il y a deux ouvertures.
0: C'est ça qu'on veut, nous.
2: Dimanches. Et après, le 11 juillet, on fait une soirée de fermeture, closing. On casse tout. Et après, le lendemain, on vend tout.
0: D'accord. Okay.
2: Voilà. Donc, venez.
0: Donc, venez acheter.
2: Voilà.
0: Ouais, parce que ça vend.
2: Ouais, ouais.
0: Si vous voulez un bout de mur.
2: un bout de sénon. Franchement,
0: fenêtre,
2: on va vendre
0: une porte.
2: Toute la sénon, normalement. Mais tout, ouais, tout ce qui va rester, on va le vendre.
0: J'ai un problème de gouttière à ce moment.
2: C'est vrai, tu veux une gouttière ? Ça arrange.
1: Il t'en trouve,
2: ça arrange.
0: En tout cas, merci d'être passé à l'improviste, autant à mes amis que toi. Ça fait plaisir parce que je passais faire l'émission tout seul avec Zengi. Ça aurait été la merde.
2: Ouais, je comprends. Je comprends.
1: Et puis, tu es aussi beatmaker de temps en temps ?
2: Ouais, depuis 2 ans. Mais,
1: mais un projet arrive en septembre.
2: Non, surtout pas.
0: Et un big up à Astra quand même.
2: Ouais, un gros big up à Astra. D'ailleurs, ouais. J'ai 2 ans de sample et un jour il va venir me piller parce que...
0: Par contre, on peut toujours parler du dernier projet qui est sorti aussi.
2: Ouais, c'est vrai.
0: C'est Alzheimer 2.
2: La maladie d'Alzheimer 2.
0: Ouais, tout à fait, vous pouvez encore aller le pécho parce que c'est un téléchargement...
2: Ouais, c'est libre hein, sur
0: Bandcamp. Ouais, c'est libre, donc on peut aller
2: l'écouter. Et voilà.
0: Yes.
2: Partout.
0: Ok, mais c'était cool cette petite interlude, ça m'a mis en forme.

0: pour de vrai. Ben, c'est comme ça, maintenant, on est des vieux, hein, les gosses. Moi, j'en ai pas, mais.
1: L'enfer. Alors, lui, quand même, c'est quand même sacrément chaud. Donc, Apollo Brown, le beatmaker américain, qui fait des concours régulièrement de concours de prod, et ça fait deux fois qu'il gagne, donc à la suite. Donc, il avait arrêté de prod pendant un petit moment, et là, il s'est refait un petit setup, et il est bouillant. Il est très bouillant. Il y aura aussi un projet dont on parlera, je pense, qu'il a sorti. Dusty Tapes. On verra ça quand il sera enfin là, dans un ou deux mois.
0: Il y a pas mal de projets qu'on a loupés. Il y a celui d'Atarba, on n'a même pas passé, on a passé qu'un son, il me semble. Et puis bon, il y a des projets un peu réguliers qui sortent à droite à gauche, le beatmaker. Hein. Donc les beatmakers, si vous êtes chaud à l'écoute, n'hésitez pas à venir dans l'émission, elle est faite pour vous. Et d'ailleurs, on va s'enchaîner avec Jaza le Bandit, qui viendra aussi dans une future émission et qui est très très très chaud aussi. Jaza.

0: Et yes, et un gros gros big up à Jazz Alobandi, si t'es à l'écoute.
1: Ouais, c'est très lourd.
0: Ça, on fait au Loop Session Toulouse. Et un vrai découpeur, ouais. On va s'enchaîner avec Cloche. Alors le son un peu plus extraverti, mais il en faut, il en faut. J'espère qu'il va avoir des sons de cloche. C'est ça.
2: Ah ouais, c'est
0: ils sont cons.

Et ouais, si tu mets le son du studio à fond, ça rumble. Et il reste plus que deux sons à passer. Le prochain, c'est un gros connard. Un gros connard qui s'appelle N-Prod. Mais on dira rien de plus sur sa gueule.

0: Et t'es bien sur Sonmeka 89.1, c'est la loop session 61 qui s'est passée à la cave Pau au mois de juin. La prochaine, d'ailleurs, ben tiens, je fais un petit break. La prochaine session se passe dimanche à Mister Freeze, à la fête de la musique. Donc n'hésitez pas à passer, c'est entrée libre, quoi, c'est entrée prix libre. Donc même avec un bal, tu rentres. Ça se passe de 11h du matin jusqu'à 22h le soir. Et la restitution des sons qui auraient été produits dans la journée se fera à 18h. Donc si tu es dans le coin, n'hésite pas à passer, ça vaut vraiment le coup parce que l'expo est de bâtard. Et il y aura une dizaine de beatmakers. Non, je crois qu'il y a 16 beatmakers, plus un. plus un surprise, on ne dira pas le nom.
1: D'ailleurs, je voulais savoir du coup s'il y avait encore des places ou si c'était sold out pour les beatmakers.
0: Mais pourquoi tu t'es inscrit ou tu t'es pas inscrit?
1: Moi, je suis inscrit, mais c'est pour savoir si. pour faire tourner, tu vois ce que je veux dire.
0: Non, il n'y a plus de place. On a coupé le truc niveau organisation, en fait. Parce qu'on n'est que deux à pouvoir driver.
2: Et puis 16 déjà. 16, ça va être chiant déjà.
0: Ouais, 16, ça va être chiant. Et la restitution.
2: Une écoute de 16 beatmakers.
0: Mais on va limiter à 2 minutes le son. Sinon, après, c'est infernal.
2: Trop long.
0: C'est infernal. Du coup, après, à la suite, déjà, il y aura un atelier de beatmaking fait par Geoff. Et aussi, après la restitution, il y aura un DJ set avec des prods faites à la loupe et d'autres choses, plein de choses. Surprise. Dernier. De quoi ? Surprise. La surprise, elle est à côté, mais je dirai rien. Je dirai rien. Je dirai rien sur son show, sur le show qu'il va produire.
3: Il ne viendra pas,
0: Dernier son fait à la Loops 61, c'est Romzo. Un gros big up à toi. Et après, on passe à quoi ? Qu'est-ce qu'on fait après, au fait ?
3: On va parler de Code Vein, album sorti il y a 25 ans. Cannibal Ox, ça vous parle ou pas du tout ?
2: Non.
3: Un grand classique.
2: On en a parlé ensemble déjà.
3: Un grand classique.
0: Allez, on va se faire du classique après. C'est parti.

0: Et c'était Romzo.
1: Ouais, c'était Romzo, ouais.
0: Loop Session 61. Allez, on va s'enchaîner avec... On va parler d'un album que j'adore personnellement. C'est The Cold Vein de Cannibal Ox, sorti sur l'album label Def Jux. Ça vous parle ou pas du tout? Putain, vraiment, vous avez une culture absolument dégueulasse.
2: Sous-culturée.
0: LP, ça vous parle comme producteur?
3: Oui.
1: Ouais.
0: Run the Jewels, tout ça?
1: Non.
0: Les mecs, ils ont un disque de platine aux États-Unis, mais vous connaissez pas. C'est pas grave. Donc cet album assez fantastique sorti il y a 25 ans. Donc on va écouter quelques sons, même pas en fait, je sais pas ce qu'on va faire. Je pense qu'on va...
1: J'étais pas né.
0: T'étais pas né.
2: Ouais. Moi je suis trop jeune pour ça.
0: Qu'est-ce qu'on pourrait décortiquer? Écoute, on va jouer l'intro, tu vas jouer Iron Galaxy.
1: Iron Galaxy, ok,
0: je suis
1: là.
0: Yes, et après on va jouer les samples qu'il a mélangés pour faire ce son.
1: Ok, vas-y, c'est parti.
0: Allez.

Donc ça c'était l'intro de ce fantastique album. Donc on va écouter deux samples utilisés pour ce son. Donc on va, bah tu peux, vas-y, on va, je remonte le son, tac, et tu vas directement enchaîner par Wall of Voodoo. Voilà. Donc juste l'intro a été samplé dans le son, on l'entend plusieurs fois revenir. Et après tu vas enchaîner par le Giorgio Moroder. C'est ça, exactement. Léopard, Tree Dream. Mmh.

0: Voilà, donc le sample qu'on retrouve dans l'intro de l'album The Cold Vein qui s'appelle Iron Galaxy. Et on va s'enchaîner par... Tu mets le son avec que l'instru, tu veux, ou tu veux tout?
1: Je sais pas, tu le vois où?
0: Il y a les deux. Les deux, tu vois, j'ai mis la version...
1: La version
0: Allez, du coup, donc un petit peu le... Je sais pas, peut-être le titre le plus connu de l'album qui s'appelle Pigeon. Comme un pigeon. Et qui est plutôt très cool. Et on écoutera après les deux samples utilisés.

Allez, du coup, on va commencer par écouter la nappe de synthé qu'il a utilisée. C'est dans le sample, c'est Beaver and Crows, And There Was Morning, juste ici, en haut. Ouais, tu l'as, tu l'as. Allez, c'est parti.

Ah, ça met du temps à arriver, mais le synthé était quand même bien là. Et ensuite, la partie basse a été samplée sur un son de Jaco Pastorius, bassiste jazz, Portrait of Tracy.

Et donc la partie basse de ce magnifique son. Donc album à retrouver évidemment sur Spotify, etc. Et aucun lien avec ce qu'on a écouté, mais un petit peu quand même, parce qu'on a écouté un sample de Giorgio Moroder. Et notre ami INCH a sorti un son qui s'appelle Moroder, que tu peux entendre juste ici. Hop, tu peux lancer ça, ça nous fait plaisir. C'est fini pour la chronique.

0: Yeah, c'était Inch à la prod et c'était la chronique du Zeng. D'ailleurs, il faudrait un petit jingle, chronique du Zeng.
1: Il nous faudra un nouveau jingle
0: c'est
1: à nous aussi.
0: C'est la chronique du Zeng.
2: Non ?
1: Non.
0: Merde, putain, chier. Ouais, c'était pas mal, tu vois, j'ai mis ouais. tout mon cœur et ça marche pas.
1: Je suis d'accord si c'est Emer qui chante.
0: Putain. Du coup, j'ai vu qu'il y avait une petite, dans ton fichier, là, il y a une petite prod de Suède là, qui traîne. Là.
1: Dusty Hope.
0: Il y a moyen qu'on se la mette, c'est quoi ça ?
1: C'est sur mon projet qui est sorti.
0: D'accord. Ben vas-y, on va s'écouter ça tranquillement.
1: Ben... Non, on s'en bat les couilles, il avait qu'à venir à l'île.
0: Il avait qu'à venir déjà, il devrait être à ta place assis là. Et là, il chill avec Apollo Brown au bord de la plage, c'est bon, non, c'est bon. Ben, on n'est pas à son niveau, tu vois, il n'y a pas de schkill.

0: Yes, Swed à la prod, on aura l'occasion de le recevoir dans l'émission. Un de ces quatre.
1: Un jour peut-être.
0: Ou alors demain. On va s'enchaîner vite fait avec quelques prods. Comme ça, j'avais fait un fichier, il y a de tout dedans. Là, on va s'enchaîner avec un Mindy Days. Et puis après.
2: Un nouveau Mindy Days, les gars, c'est vrai qu'on aurait pu. Il a sorti un EP il n'y a pas longtemps.
0: Eh ben, écoute, putain, mais qu'est-ce que tu branles là? Bon, on se fera une spéciale Mindy Days, un de ces quatre aussi. En tout cas, c'est une émission consacrée aux beatmakers, donc n'hésitez pas à venir check pour venir y participer. Bon, c'est vrai qu'on est un peu à l'arrache, là, il y a eu quelques blancs, quelques couacs, mais on est en train de se régler parce qu'on vient de reprendre l'émission il n'y a pas si longtemps que ça. Et on s'améliore de jour en jour. Surtout le Zing, il est bon là, il est bon, il est chaud.

Yes, et là je viens de trouver un petit fichier qui traînait dans mon PC. Et c'est pour faire un big up à l'homme Imer qui est là. Hein? Pourquoi on se ferait pas plaisir, hein, en même temps, hein? On a rien à foutre, on fait ce qu'on veut, on en met autant qu'on veut en même temps.

0: Alors, remember ou pas remember? T'as le mic, t'en vois bien.
1: Ouais, ouais, très bon souvenir.
0: Ah, c'est un bon souvenir, ça.
1: Ouais, franchement. Ouais, c'était à la médiathèque.
0: Pourquoi? Mais il y a quelques années.
1: Waouh, ouais. Il y a 5-6 ans, je sais pas.
0: Ça donne pas envie de reprendre les manettes?
1: Toujours, toujours.
0: Ah bon, il va falloir réparer cet MPC. Mes amis, au boulot, ouais, au boulot. Réparation.
2: On m'a déjà parlé de ça.
0: Ah, ça y est, c'est dans les tuyaux. C'est dans les tuyaux, c'est bon. Allez. Si vous avez besoin de réparation de matériel, mes amis réparateurs, toute machine.
2: Je répare que pour les potes.
3: Répare les lave-vaisselle également.
0: Si vous avez besoin de changer des courroies de clavier, il n'y a pas de souci. Ah, il est là.
2: Il y a des courroies. J'ai
1: des euros, Zingis, tu veux. Tu veux?
0: On raconte que de la merde. Je suis fatigué. On va s'enchaîner avec un ami qui est là, à côté, là. Un petit... C'est un vieux projet.
3: Moi, je suis pas pour, mais vas-y.
0: Pourquoi t'es pas pour? Le son, il déchire.
3: Ah ouais, mais vas-y.
0: Tu t'en souviens pas? Tu l'as fait, mais tu t'en souviens pas. C'était dans quel projet, ça? Je m'en souviens plus. Ouais, c'était quoi, tu amortis, tout à fait.
3: Ça doit avoir 15 ans, je pense.
0: Ouais, mais on n'est pas
1: tout. Des bonnes prods à cette époque-là.
3: Ça a changé entre
0: ça. Ça a changé depuis.

0: La prod et qui est Aspartam. Dans un vieux projet, Quatuor Mortis, tu peux toujours le pécho.
1: Un gros big up à l'Utopique, un gros big up à Fonka et un reste en paix à Christo Liquide.
0: Et on va s'écouter d'ailleurs après un peu de Fonka. La prochaine, c'est une prod by Nizi.

Et la sélection, elle est aussi vieille que moi. C'est vraiment des vieux sons. Big up à Nizi quand même. Avec une petite note de piano sur la fin. Ah, c'est tout mignon. TBS Soundmaker, émission consacrée au beatmaker. On s'enchaîne encore avec Amani Naze.

0: Et on va s'enchaîner quelques prods pour finir l'émission. Et pour vous rappeler, ça se passe dimanche à l'expo Mister Freeze qui se trouve à la caserne Vion, à l'ancienne caserne Vion. Ça se passe de 11h à 22h et il y aura une loop session organisée par le collectif Loop Session Toulouse qui se passe de 11h à 18h. La restitution des sons qui seront produits dans la journée à la base d'un vinyle, la restitution sera à 18h. Donc si vous êtes dans le secteur, n'hésitez pas à passer entrée prix libre. Et franchement, l'expo, elle est bad. La restitution se fera dans un hélicoptère qui est dans la cour. Donc ça sera bien marrant. N'hésitez pas à venir nombreux. Il y aura des speeds de casque pour écouter ce que font les producteurs en live et en direct. Donc vous pouvez venir les interpeller et venir les déranger dans leur boulot de la journée. Surtout Zengi.
1: Un mec un peu bizarre avec une barbe.
0: Oui. Voilà.
1: Une grosse barbe bien épaisse.
0: Le gars, si vous voyez un gars avec une barbe, n'hésitez pas à aller l'emmerder à fond.
1: Allez le voir, même pas.
0: Du coup, ça se passe dimanche. L'expo Mister Freeze. N'hésitez pas. Et on va s'enchaîner avec un gars que j'aimais bien à l'époque. C'était Drow. Je sais pas s'il continue à faire du son. Les sons sont un peu vieux que j'ai. Il va falloir que je m'actualise.

Bon, ben, j'ai décidé de la couper parce que Maître Mazami l'a critiqué. Non, je rigole. Yadjewa, c'est de la merde. Il y a un Mazami à jouer à la fin. Je le garde pour la fin, le meilleur pour la fin. Alors, on le jouera à la fin. On va continuer avec un petit Fonka, un big up à lui. Ça ferait plaisir de revoir sa ganache. Mais il est passé déjà dans l'émission, en tout cas. Un gros big up à lui.

0: Yes, Fonka la prod, un big up à lui. Et on va continuer avec un petit zing.
1: On dirait que tu as peur. Un petit zing. Billy. Ah, tu as raison.
0: On se joue de toi.
1: Parce que la nuit de Noël, c'est la nuit la plus épouvantable de toute l'année. Si j'étais à ta place, j'aurais peur, moi aussi.
0: Le simple, là, t'as galéré à le trouver, non?
1: Est-ce que tu sais ce qui se passe le soir de Noël, Billy? Est-ce que tu sais ce que fait le Père Noël?
2: Il apporte plein de joujoux à tous les petits-enfants obéissants.
1: Je parie que c'est ton père qui t'a dit ça. Eh bien, moi, je vais te dire autre chose. Le Père Noël n'accepte d'apporter des joujoux qu'aux petits-enfants qui ont été gentils toute l'année. Et à tous les petits-enfants qui n'ont jamais fait de bêtises, pas une seule. Quant à tous les autres, tous ceux qui ont été méchants, Billy, et les punis du retour.

0: prod, ça fait bien plaisir. Un ancien son aussi, hein. Ça date pas d'aujourd'hui. Hein. C'était un petit projet qui était sorti à Noël, il me semble. Un Christmas.
1: Noël 2011.
0: Christmas beat. Et on va s'enchaîner avec un gars qui peut pas t'arriver à la cheville, mec. C'est The Alchemist.

0: 12. Et comme t'as vu, on s'est bien fait plaisir jusqu'au bout. Franchement, si vous êtes resté à l'écoute, c'est cool. N'hésitez pas, si vous êtes beatmaker, à venir nous contacter sur la page SoundCloud. Sur la page Insta, pardon. Non, parce que SoundCloud, ça va être compliqué.
1: Sur la page MySpace.
0: Tellement qu'on est vieux, ouais, ça pourrait être ça, ouais. Et on va finir ça avec un petit Fonka et on va s'enchaîner la fin avec un petit Mazami pour la fin. Parce que quand même, il s'est déplacé. C'est pas pour rien.
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0: semaine, peut-être avec un invité. Zengi, tu seras là dans deux semaines?
1: Bien sûr.
0: Bien sûr, bien sûr.
1: Avec une chronique si besoin ou avec un invité si besoin.
0: D'accord, ok. T'as pas un concours de baby-foot ou...
1: Ouais, j'ai peut-être... Non, c'est fini les spectacles.
0: Ah, les spectacles,
1: ce sera les vacances dans deux semaines.
0: D'accord. Merde, putain. Ah oui, c'est les vacances, oui. Ah ouais, oh, easy, easy.
2: Tu pars pas dans les îles?
1: pas encore. Allez, freestyle, les gars.
0: Tu pars pas avec
1: Patrick
0: le micro.
1: Sébastien au micro.
0: En tout cas, tu pars pas avec le micro. Ça, c'est sûr. Et surtout que.
1: Chanter les sardines, hein. Là, c'est parti. Hein.
0: Surtout que si tu ramènes le micro d'FMR chez toi, tu ramènes 8 blattes, 4 souris.
1: Et 8 MST différents.
0: C'est clair.
1: Merci à on sait qui.
0: Eh bien sûr. Je dirais pas qui. Je balance pas de nom, moi.
1: Non, mais on sait qu'il parlait un franglais espagnol absolument incroyable.
0: Ouais, et ouais, c'est vrai. Qui vient de la Jonquera, qui mange des pipas en permanence. Je vois de qui tu parles. Et qui devait être là ce soir en foie. Du coup, on va se finir avec un petit Mazami. Mazami.
3: Ouais, tu veux que je parle de ce que j'ai.
0: Qu'est-ce que tu nous as concocté là?
3: Là, c'est de la musique.
0: Classique?
3: Non! Très électronique, c'est de la musique de jeux vidéo pour un jeu qui tabasse.
1: J'espérais du Patrick Sébastien à moitié, je suis un peu déçu, j'avoue.
3: Non, c'est un jeu qui tabasse.
0: Et voilà. Tu peux pas nous en dire un peu plus?
3: Ben, c'est une histoire de Rockvania, c'est un jeu dans lequel on doit tuer des monstres dans un temps très court. Et dans une map très petite.
0: D'accord.
3: Et tuer le plus de monstres possible.
0: Ok, donc c'est vraiment une exclu, quoi.
3: Ouais.
0: Allez,
1: un jeu qui pousse à la réflexion.
3: Ouais, parce qu'il faut choisir ta skill très rapidement.
1: Ok. C'est pas pour moi.
0: Donc du coup, juste pour vous rappeler, entre-temps, vite fait, quand même, pour les auditeurs qui sont encore à l'écoute et qui sont jusqu'à la fin, dimanche, n'hésitez pas à venir à Mister Freeze, à la caserne Vion, pour une loop session où il y aura d'ailleurs notre ami Mazami,
3: ouais.
0: Sûrement Zengi, et
1: au moins un visiteur,
0: et 14 autres participants présents. Donc du coup, n'hésitez pas à venir pour voir du beatmaking, de l'atelier de beatmaking, et après du scratch. Il y aura du scratch, quoi, et de la sélection vinyle. Donc venez, c'est participation libre, et c'est de 11h à 22h. Mazami,
3: allez,
0: chaud,
3: c'est parti.
0: Ouais, c'est parti. Et ça veut pas, tu vois, il y a un bug sur son.
1: Comme par hasard.
0: C'est allez, c'est bon, c'est parti. Mais il y a deux sons qui tournent ensemble là, non?
3: Ouais, ouais.
0: Non, il y a deux sons ou il y a qu'un son?
3: Vas-y, lance. Ouais, t'as mis deux sons à la fois, par erreur.
0: Il y a deux sons là?
3: Ouais, il y a ton ancien son, t'as mis deux sons en même temps.
0: Non, c'est pas possible. Ah si, il y a deux sons qui tournent, pardon. Alors on fait un poulain.
1: Bravo, Lulu!
0: Non,
1: bravo.
0: Mais j'aime bien, moi, Nick et tout. J'aime bien, j'adore ça. Allez.
1: Je voulais dire le mix.
0: Allez,
1: ma amie,
0: là, c'est la bonne.
3: Ah, j'espère.

0: Alors si vous voulez critiquer Mazami, c'est maintenant que ça se passe.
1: Alors par rapport au mix.
0: Merci Mazami de ta participation, merci de ta présence, merci à Imer, merci à mon copilote.
2: Merci à toi, mon Lulu.
0: Copilote Zengi. Zengi, le L, le double L.
2: Lolo et Lulu.
0: Un bisou à la semaine de semaine. Bonne enfoiré.
2: À la semaine de semaine.
0: Allez, à la fin de la semaine. Ciao.
3: Ciao.

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0: du BZP. C'est un mélange de cocaïne et d'amphétamine. En fait, toute la merde de la drogue. Ça fait dormir environ 2 heures sur 68. Ça va, c'est un petit cachet comme ça. Mine de rien, il est comme ça. Le BZP.
1: C'est en pharmacie, on trouve ça,
0: BZP? Oh non, pas en pharmacie. À part pour quelques pharmaciens, peut-être... J'espère que vous n'êtes pas de la police, hein, parce qu'alors là, je serais dans la merde. Hein.
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